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0: Il est 6h, bon début de journée, bon réveil avec Radio VFM, la matinale. C'est l'heure de retrouver vos infos régions avec Christophe Lécuyer. Bonjour Christophe.
1: Bonjour Quentin, bonjour à toutes et à tous. Soyez les bienvenus dans cette édition régionale. À la une évidemment, la Normandie qui suffoque comme une grande partie de la France. Notre département, le Calvados, en vigilance rouge canicule depuis hier et jusqu'à demain. 58 départements au total doivent composer aujourd'hui avec le niveau maximal d'alerte. 31 autres départements sont

0: en vigilance orange. Météo France a relevé 40,8 degrés hier après-midi à Caen, 40,5 degrés à Bayeux, comme à Montigny ou encore à Condé-sur-Vire dans la Manche, 40,4 degrés à Vire-Normandie, 40,2 degrés du côté d'Alençon. Des températures exceptionnelles face auxquelles Julien Caillard, la préfecture du Calvados, a mis en place plusieurs mesures de protection.
1: Oui, plusieurs arrêtés préfectoraux sont entrés en vigueur hier. La consommation d'alcool sur la voie publique est par exemple interdite pendant toute la durée de la vigilance rouge pour limiter les risques de déshydratation. Les manifestations sportives en extérieur ou dans des locaux non climatisés sont interdites depuis hier midi. Les horaires ont par ailleurs été adaptés dans plusieurs secteurs, notamment dans le BTP. L'idée permettre le travail dès 6h du matin pour éviter les heures les plus chaudes. Certains travaux mécanisés sont par ailleurs interdits entre 13h et 20h pour réduire cette fois les risques d'incendie. La préfecture qui précise que les maires ont été invités à contacter les personnes isolées recensées dans les registres communaux des personnes vulnérables. Les EHPAD, eux, ont activé leur dispositif de rafraîchissement. Les services de santé assurent une surveillance renforcée des établissements. Les personnes sans domicile fixe font également l'objet d'une attention particulière avec des maraudes renforcées et l'ouverture élargie des structures d'accueil.
0: Hey Julien, la préfecture rappelle évidemment les consignes de base pour faire face à cette canicule d'une ampleur exceptionnelle. Exceptionnelle par son intensité comme par sa durée.
1: Et la première, c'est évidemment boire régulièrement de l'eau, même sans sensation de soif. Il est conseillé d'éviter les activités physiques et les déplacements aux heures les plus chaudes, de maintenir son logement au frais en fermant les volets et les fenêtres le jour et en aérant la nuit. Et puis de passer du temps dans des lieux climatisés ou rafraîchis. Il est aussi recommandé de prendre régulièrement des nouvelles des personnes vulnérables de son entourage et de porter une attention particulière aux jeunes enfants et aux animaux. En cas de malaise ou de symptômes inquiétants, il est impératif d'appeler le 15. Pour toute information sur la canicule, le numéro vert Canicule Info Service est accessible gratuitement tous les jours de 9h à 19h au 0800 06 66 66.
0: Merci Julien pour toutes ces précisions. Je précise également que les fortes chaleurs augmentent le risque de noyade, notamment en raison des chocs thermiques. La préfecture recommande de se baigner uniquement dans des zones surveillées et d'éviter toute immersion brutale après une exposition prolongée au soleil. Je vous rappelle qu'il faut constamment surveiller les enfants, même lorsqu'ils sont équipés de bouées ou de brassards. Des enfants pour qui les sorties scolaires sont annulées jusqu'à la fin de l'épisode caniculaire. Hier, 415 établissements ont bénéficié d'aménagements d'horaires et 242 écoles et collèges ont tout simplement fermées, selon le rectorat de Normandie. Les écoles de Vire-Normandie, elles, sont restées ouvertes. Elles le seront encore demain. Une décision assumée par le maire de la capitale du Bocage, Pascal Martin.
2: Nous avons pris la décision de ne pas fermer les écoles, puisque fermer les écoles aurait donné le même résultat sans les enseignants, mais des centres aérés avec des personnes qui les encadrent de la mairie. Donc, ça aurait été la même chose, mais sans éducation. Nous n'avons pas souhaité interrompre le fil éducatif et donc maintenu les écoles ouvertes en demandant aux parents qui le pouvaient de garder leurs enfants à domicile. Pour ceux qui ne peuvent pas rester à domicile, ils sont accueillis et des mesures ont été prises ou alors à trouver. On a fait en sorte que les écoles soient rafraîchies avec des couvertures de survie. On a peint les vitres en blanc et on a trouvé des lieux dans les écoles un peu plus frais. Et on a trouvé des lieux de repli comme la salle Polinière, la salle du Vaudeville et faire l'enseignement autrement. Puisque on a répertorié des lieux comme la médiathèque, le conservatoire, le musée, le cinéma, voilà des lieux qui peuvent accueillir les enfants, donc faire l'école autrement. Sans oublier bien sûr la piscine que l'on a contactée également, les écoles y vont déjà.
0: Et dans ce contexte, le CCAS de Vire-Normandie a donc ouvert un registre pour recenser les personnes les plus vulnérables. Le CCAS qui a mis également des bouteilles d'eau à disposition des maraudes de la Croix-Rouge le lundi et le jeudi. Un dépôt de bouteilles d'eau a également été proposé au Centre des Solidarités Rémi Mounier. À noter également qu'en raison de cette vigilance rouge canicule, des événements sont annulés cette semaine. C'est le cas de la fête de l'été prévue ce mercredi avec la MJC de Vire-Normandie. La médiathèque de Vire-Normandie indique de son côté qu'en raison des fortes chaleurs, le premier étage de l'établissement va rester fermé tous les après-midi jusqu'à vendredi inclus. La ville de Bayeux a quant à elle annoncé hier après-midi dans un communiqué l'activation de son plan communal de de sauvegarde, et ce pour protéger les habitants, notamment les plus vulnérables. On y faisait référence là aussi tout à l'heure avec le CCAS de Vire. Les horaires du jardin botanique sont étendus avec une fermeture à 22h jusqu'à demain soir. Le musée d'art et d'histoire Baron Gérard, qui dispose de salles climatisées, est exceptionnellement ouvert au public gratuitement depuis 14h hier après-midi et jusqu'à demain inclus. La médiathèque, les 7 lieux, est également climatisée. Ses horaires d'ouverture ont été étendus jusqu'à 20h hier soir, ce soir et demain soir. Même chose pour le centre aquatique Oréo. Il sera ouvert jusqu'à 21h ce soir et demain soir. Écoutez son directeur, Mathieu Barré.
3: Compte tenu des températures et puis de la chaleur annoncée, on a fait le choix avec l'intercom d'ouvrir le centre aquatique pour que les gens puissent venir se rafraîchir, puissent venir se baigner exceptionnellement mercredi soir et jeudi soir jusqu'à 21h. C'est une organisation compliquée à mettre en place puisque les plannings sont donnés longtemps à l'avance, et là il a fallu demander à tous les agents de venir travailler en plus sur des heures qui n'étaient pas forcément prévues initialement quoi. Donc ça demande pas mal de logistique, pas mal de préparation et puis beaucoup de conciliation des agents. Là l'avantage c'est que les gens vont pouvoir redescendre facilement en température et puis se baigner dans un endroit à surveiller.
0: Mathieu Barré, le directeur du centre aquatique Oréo, qui sera donc ouvert jusqu'à 21h ce soir et demain soir. Notez qu'à Bayeux, les locaux de la Maison des Solidarités sont également ouverts sur des plages étendues. Des personnes y sont d'ores et déjà à l'abri. Des maraudes supplémentaires sont organisées par la Croix-Rouge avec distribution d'eau. Les Restos du Cœur sont aussi ouverts dans la capitale du Bessin. Et puis dans le reste de cette actualité largement dominée par la canicule, le cyclisme et la déception de Kevin Vauclin, qui ne prendra pas part au championnat de France. Championnat organisé dès demain jusqu'à dimanche à la Tour du Pin en Isère. Le coureur de la formation Net Compagnie Ineos a annoncé son forfait sur les réseaux sociaux. Un virus et une bactérie attrapés durant le Tour Auvergne-Rhône-Alpes me diminuent encore, a écrit le natif de Bayeux. Kevin Vauclin souhaite privilégier sa préparation pour le Tour de France. Lui qui était monté à deux reprises sur le podium des championnats de France l'an passé, il avait terminé deuxième du contre-la-montre et troisième de l'épreuve en ligne.
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0: Et toujours de la chaleur, évidemment, ce mercredi dans notre région, avec un soleil généreux, évidemment, et un beau ciel bleu pour tout le monde. Mais toujours cette canicule prononcée avec des températures proches de 20 à 24 degrés ce matin. Ça, c'est pour les valeurs enregistrées à l'aube, évidemment. Mais très vite, le thermomètre va grimper pour atteindre 26 degrés ce matin, donc sur les plages du Bessin. 30 à 31 degrés à Bayeux, 32 à 33 degrés dans le sud du Calvados. Mais cet après-midi, ça se gâte encore avec 27 degrés attendus sur les plages. Il fera 33 degrés à Bayeux, 36 degrés à Tilly-sur-Seule, 37 degrés au Mont-Donné, ainsi qu'à Villers-Bocage, 39 degrés pour Noutiennes, Val d'Allière et Soulèvres-en-Bocage, 40 degrés attendus au meilleur de la journée du côté de Condé. En Normandie, des températures records évidemment, avec un vent de nord à nord-est faible à modéré. Pour demain, Météo France prévoit le maintien d'un temps lourd et orageux avec un risque d'orage qui existera notamment l'après-midi. Ça va s'arranger à partir de vendredi, on devrait enfin pouvoir respirer un peu plus. On perdra en principe 7 à 8 degrés par rapport aux températures enregistrées aujourd'hui et retrouver ainsi des températures supérieures encore aux moyennes de saison, mais qui seront un petit peu plus conformes, prévoyez autour de 30 degrés pour le week-end. Si vous voulez aller à la plage ce mercredi, c'est pas une mauvaise idée, n'est-ce pas? Protégez-vous quand même, hein, évidemment, parce qu'en plus, le soleil va taper fort aujourd'hui. Protégez-vous, bien sûr, de ce soleil. L'indice UV aujourd'hui dans notre région, il est de 7 à 8 dans le Calvados, du côté de Courseulles sur les plages du Calvados, justement, pleine mer ce matin, marée basse attendue en début d'après-midi à 13h29 du côté de Granville. Vous aurez moins à marcher si vous vous rendez à la plage cet après-midi, puisque la pleine mer est prévue à 15h50. Nous sommes mercredi aujourd'hui, le mercredi 24 juin. Je vous souhaite une très belle journée chaude et ensoleillée partout en Normandie.

0: Nous sommes donc mercredi aujourd'hui, le mercredi 24 juin 2026, et vous écoutez Radio VFM. Encore une fois, bien le bonjour à toutes et à tous. Bienvenue pour un nouveau rendez-vous du Morning Café jusqu'à 10h. Quant à avec vous pour vous accompagner, j'espère que tout va bien de votre côté en ce mercredi matin, en tout cas. Et comme d'habitude, très heureux d'être avec vous pour une nouvelle matinée à passer ensemble avec tous les rendez-vous habituels. On parlera notamment éphémérides du jour juste après les souvenirs. 1987, Stéphane Escher. Je vous souhaite une belle matinée. Bon réveil avec Radio VFM.
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3: Bonjour, bienvenue, excellent mercredi 24 juin 2026. Bonne fête aux Jean et aux Jean-Baptiste. Les JB sont donc à l'honneur aujourd'hui et c'est la journée nationale des sauveteurs en mer. Dans l'éphéméride de cette journée, pour la première fois, il est question de soucoupes volantes. Le 24 juin 1947, il y a 79 ans, Kenneth Arnold, un pilote américain, raconte avoir vu 9 objets volants de forme inhabituelle et dotés d'une vitesse prodigieuse dans le ciel de l'État de Washington, au-dessus des montagnes rocheuses. Allez, on revient sur Terre avec les anniversaires du jour. Bon, ce 24 juin, bon anniversaire à Lionel Messi qui fête ses 39 ans. Excellent anniversaire également à Jonathan Lambert, 53 ans, et au chanteur Glenn Medeiros, 56 ans. Bon mercredi avec nous.
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5: Vos offres d'emploi sur Radio VFM, le garage Le Boulanger, membre du réseau AD, situé à Vire-Normandie, recherche un mécanicien, un technicien automobile. Votre mission, l'entretien, le diagnostic et la réparation des véhicules toutes marques. 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L'entreprise de bâtiments Gosselin à Vire, rénovation et agrandissement, recherche dans le cadre de son développement un menuisier plaquiste pour un contrat en CDI 40 heures semaine pour des chantiers à moins de 20 km de Vire. Une expérience de 2 ans minimum est souhaitée. Pour postuler, vous pouvez contacter monsieur Rodolphe Gosselin au 02 31 69 49 85 ou envoyer votre CV par mail à l'adresse entreprise.gosselin@gmail.com. 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Que vous soyez particulier, entreprise ou collectivité, n'hésitez pas à contacter Vie et Partage qui pourra mettre rapidement une personne à votre disposition. Alors, vous habitez dans le Bocage, n'attendez plus et contactez Vie et Partage au 02 31 67 71 83. On continue et on termine avec la Maison de la Nature et le Perseige qui recherche des bénévoles pour aider à tenir des stands animés aux dates suivantes: Salon de l'innovation, de l'environnement et du paysage, campus de l'Ecta de Vire, atelier jeux et découverte de la pierre sèche, journée de la terre à Aulnay-sur-Odon, samedi 30 mai de 9h30 à 19h, atelier sur stand et découverte du potager en permaculture et des graines, fête de la mare dimanche 20 septembre de 9h30 à 18h, jeux et atelier nature sur stand, mission attendue, accueillir le public de passage en compagnie d'autres bénévoles, distribuer de la documentation, proposer de jouer aux jeux mis à disposition sur le stand, aider à l'installation et au rangement du stand, pas de compétences requises, juste l'envie d'apprendre, de partager et de faire connaissance ainsi que de la bonne humeur. Alors si cela vous tente, contactez le 07 81 35 09 54 ou par mail à l'adresse contact@assomnps.com.
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0: 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Bonjour Christophe.
1: Bonjour Quentin, bonjour à toutes et à tous. Bienvenue pour cette édition régionale. À la une, cette chaleur encore écrasante aujourd'hui. Le Calvados en vigilance rouge canicule, vous le savez, depuis hier et jusqu'à demain. 58 départements au total doivent composer aujourd'hui avec le niveau maximal d'alerte. 31 autres départements sont en vigilance orange. Météo France a relevé 40,8 degrés hier après-midi à Caen, 40,5 degrés à Bayeux, comme à Montigny ou encore à Condé-sur-Vire dans la Manche, 40,4 degrés à Vire-Normandie, 40,2 degrés du côté d'Alençon. Des températures qui ont conduit l'État, mais aussi les collectivités locales à prendre des mesures exceptionnelles. Illustration avec le CCAS de Vire-Normandie, sa présidente Maryse Duvaux.
2: Le CCAS tient un registre des personnes isolées et vulnérables où on peut s'inscrire, les aidants, la famille ou une démarche individuelle. Et lorsqu'il y a des périodes de grand froid, de canicule ou toute autre période un petit peu délicate, le CCAS prend contact téléphoniquement avec ces personnes qui sont recensées sur le registre afin de prendre des nouvelles. Et, mais ce registre, bien sûr, est évolutif, il faut le mettre à jour. Et moi, j'appelle vraiment tous les aidants, les familles, les parents et même les personnes isolées à contacter le CCAS pour s'inscrire parce que c'est pas le jour où le problème arrive qu'il faut réagir. Et nous tenons à jour ce registre régulièrement et les personnes ont été appelées pour savoir comment elles allaient, tout simplement. C'est pas du tout intrusif, c'est juste de prendre des nouvelles, savoir s'il y a un besoin et puis y répondre si on peut.
1: Maryse Duvaux, adjointe au maire de Vire-Normandie en charge des solidarités, le CCAS de Vire-Normandie, qui a également mis des bouteilles d'eau à disposition de la Croix-Rouge pour ses maraudes du lundi et de jeudi. Pareil, mise à disposition de bouteilles d'eau auprès du Centre des Solidarités Rémi Mounier. De son côté, la ville de Bayeux a annoncé hier après-midi dans un communiqué l'activation de son plan communal de sauvegarde, et ce pour protéger les habitants, notamment les plus vulnérables. Les horaires du jardin botanique sont étendus avec une fermeture à 22h jusqu'à demain soir. Le musée d'art et d'histoire Baron Gérard, qui dispose de salles climatisées, est exceptionnellement ouvert au public gratuitement depuis 14h hier après-midi et jusqu'à demain inclus. La médiathèque, les 7 lieux, est également climatisée. Ses horaires d'ouverture ont été étendus jusqu'à 20h hier soir, ce soir et demain soir. Même chose pour le centre aquatique Oréo, qui sera ouvert ce soir et demain soir jusqu'à 21h. C'était déjà le cas hier soir et les baigneurs ont été nombreux. Écoutez Émilie Géhan, la responsable de la communication du centre.
3: Oui, ça ressemblait à un dimanche après-midi où c'est là où on a le plus de monde d'habitude, et donc les gens étaient vraiment venus pour se rafraîchir, quoi, et ça faisait la queue dès 16h30.
4: Parce que c'est un bon plan fraîcheur ici.
3: Oh bah oui, en plus il y a plusieurs bassins, donc il y en a pour tous les goûts. Il y a les gens qui viennent nager aussi, ou même le bassin nordique, le bassin qui est dehors, qui permet de pas rester enfermé, mais de quand même garantir une certaine fraîcheur en étant dans l'eau.
1: Le centre aquatique Oréo, qui sera donc ouvert jusqu'à 21h ce soir et demain soir. Lui qui fait partie des 5 espaces de fraîcheur qui ont intégré le dispositif Oasis Solidaire dans la capitale du Bessin. Les explications du directeur du centre, Mathieu Barret.
5: Ça veut dire que à l'accueil, on est en capacité d'accueillir tout le monde. On est en capacité de leur donner de l'eau fraîche à disposition. Ils vont pouvoir se poser à l'ombre. On a des fauteuils. Voilà, et on est pourvu aussi de secouristes. Donc les maîtres-nageurs sont tous secouristes et éventuellement pourraient préparer à un problème, au coup de chaleur ou quelque chose comme ça.
1: Et notez qu'à Bayeux, le CCAS, le service accueil population, l'espace Saint-Jean et la médiathèque, les 7 lieux, ont aussi intégré ce dispositif Oasis Solidaire. Vous pouvez y trouver de l'eau et de la fraîcheur. Notez que dans la capitale du Bessin, les locaux de la Maison des Solidarités sont également ouverts sur des plages étendues. Des personnes y sont d'ores et déjà à l'abri. Des maraudes supplémentaires sont organisées par la Croix-Rouge avec distribution d'eau. Les Restos du Cœur sont aussi ouverts dans la capitale du Bessin. Bayeux, où le lycée Arcis de Caumont accueille depuis lundi et jusqu'à demain le grand oral du bac. Un grand oral, pas simple à appréhender dans ces conditions, même si l'établissement s'est adapté. Écoutez Gabriel et Noé, deux de ces candidats, eux, sont passés hier, en début d'après-midi.
6: Il y a de l'appréhension, parce qu'il fait super chaud quand on arrive. Le lycée, il était assez climatisé. Je pense qu'il faisait une trentaine de degrés. Il faisait quand même chaud. Mais j'ai pas eu l'impression d'avoir souffert de la chaleur plus que ça. J'avais une gourde d'eau, j'avais un change. Je me suis changé juste avant mon oral pour avoir des vêtements frais. Et puis après, c'était parti.
7: Pareil que Noé, moi j'avais prévu de quoi faire. J'avais de l'eau et puis ouais, voilà, c'est passé très vite. Hein, puisque bon, quand on est sous le stress comme ça, ça passe vite. Mais ouais, franchement, j'ai pas trop ressenti la chaleur. C'est que quand on sort du lycée, quand, là, on sent la vague. Là. Je pense qu'on va pas tenir longtemps.
6: Ouais.
4: Ça s'est passé comment ?
6: Bien, plutôt bien.
1: Un reportage signé Julien Caillard. La canicule, la sécheresse et donc le risque élevé d'incendie. Deux feux se sont déclarés hier soir à une heure d'intervalle dans le Bocage à Roulour sur cette commune déléguée de Vire-Normandie. Le premier vers 18h30, route de Coudray, près de 4000 mètres carrés ont brûlé dans un champ de blé. Une heure plus tard, donc, nouveau départ de feu, route des Cascades cette fois-ci. Là, 5000 mètres carrés sont partis en feu dans un champ de 4 hectares. Deux incendies qui ont mobilisé les sapeurs-pompiers de Vire, Vassy et Saint-Sever. Et puis dans le reste de cette actu, largement dominée par la canicule, le cyclisme et la déception de Kevin Vauclin qui ne prendra pas part au championnat de France organisé dès demain et jusqu'à dimanche à la Tour du Pin en Isère. Le coureur de la formation Net Compagnie Ineos a annoncé son forfait hier sur les réseaux sociaux en raison, dit-il, d'un virus et d'une bactérie attrapée durant le Tour Auvergne-Rhône-Alpes.
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1: Et toujours de la chaleur, évidemment, ce mercredi dans notre région avec un soleil généreux, évidemment, et un beau ciel bleu pour tout le monde. Mais toujours cette canicule prononcée avec des températures proches de 20 à 24 degrés ce matin. Ça, c'est pour les valeurs enregistrées à l'aube, évidemment. Mais très vite, le thermomètre va grimper pour atteindre 26 degrés ce matin, donc sur les plages du Bessin. 30 à 31 degrés à Bayeux, 32 à 33 degrés dans le sud du Calvados. Mais cet après-midi, ça se gâte encore avec 27 degrés attendus sur les plages. Il fera 33 degrés à Bayeux, 36 degrés à Tilly-sur-Seul, 37 degrés au Mont-Donné, ainsi qu'à Villers-Bocage, 39 degrés pour Noutienne, Val-d'Allière et Soulèvres-en-Bocage, 40 degrés attendus au meilleur de la journée du côté de Condé. En Normandie, des températures records évidemment, avec un vent de nord à nord-est faible à modéré. Pour demain, Météo France prévoit le maintien d'un temps lourd et orageux avec un risque d'orage qui existera notamment l'après-midi. Ça va s'arranger à partir de vendredi. On devrait enfin pouvoir respirer un peu plus. On perdra en principe 7 à 8 degrés par rapport aux températures enregistrées aujourd'hui et retrouver ainsi des températures supérieures encore hein, aux moyennes de saison, mais qui seront un petit peu plus conformes. Prévoyez autour de 30 degrés pour le week-end. Si vous voulez aller à la plage ce mercredi, c'est pas une mauvaise idée, n'est-ce pas? Protégez-vous quand même, hein, évidemment, parce qu'en plus, le soleil va taper fort aujourd'hui. Protégez-vous, bien sûr, de ce soleil. L'indice UV aujourd'hui dans notre région, il est de 7 à 8 dans le Calvados, du côté de Courseul sur les plages du Calvados, justement, pleine mer ce matin, marée basse attendue en début d'après-midi à 13h29 du côté de Granville. Vous aurez moins à marcher si vous vous rendez à la plage cet après-midi, puisque la pleine mer est prévue à 15h50. Nous sommes mercredi aujourd'hui, le mercredi 24 juin. Je vous souhaite une très belle journée chaude et ensoleillée partout en Normandie.
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0: Vos petites annonces sur Radio VFM, famille d'accueil pour personnes âgées et ou handicapées agréées par le Conseil Général du Calvados situé à Vire-Normandie. La famille avec animaux recherche personnes à accueillir dans un environnement chaleureux et sécurisé, propose un cadre familial avec un accompagnement adapté aux besoins de chacun. Plus d'informations, contactez Madame Thierry Marilyn au 06 77 03 66 22 à vendre 4 roues de 208 GT phase 2, 550 euros à débattre, numéro de téléphone 06 75 15 72 93 37. A été trouvé un croisé labrador femelle noir blanc à Mont-Bertrand, un croisé labrador noir mâle à Saint-Clair à Vire-Normandie, un chat européen mâle tigré à Maurice Duro à Vire-Normandie, un chat européen mâle noir et blanc à Coulons à Vire-Normandie, un chat européen femelle tricolore Coulons à Vire-Normandie, un chat européen femelle noir Coulons à Vire-Normandie. Contactez le chenil fourrière de Vire au 02 31 67 99 95.
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4: L'horoscope ce matin présenté bien évidemment par Camille. Bonjour Camille.
5: Votre horoscope de ce mercredi 24 juin, Bélier, vous entrez dans une phase où les choses sont simples et tranquilles. Taureau, vous resterez méfiant concernant des affaires trop alléchantes qu'on vous propose. Gémeaux, les célibataires semblent retrouver l'envie de plaire et de se laisser séduire. Cancer, c'est une bonne journée pour vous investir au plus profond dans vos projets personnels. Lion, votre cœur s'emballe pour une personne que vous n'aviez pas vue depuis longtemps. Vierge, ce mercredi ne vous permettra pas de souffler, mais comme d'habitude, vous saurez gérer. Balance, votre optimisme vous guidera dans la conclusion d'une affaire importante. Scorpion, vous étudierez de près une proposition professionnelle qu'on pourrait vous faire. Sagittaire, vous avez enfin récupéré quelques heures de sommeil et cela s'en ressent sur votre morale. Capricorne, le retour de votre sourire en dit long sur la vie sereine que vous vivez en ce moment. Verseau, c'est avec ambition et objectivité que vous mènerez cette journée. Et Poisson, votre détermination sera payante car une bonne nouvelle va arriver au cours de cette journée.
4: Merci beaucoup Camille pour l'horoscope du jour que l'on retrouvera tout à l'heure. Désormais, à tout à l'heure.

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1: Vous l'avez noté, ce n'est pas une surprise, il fait chaud, il va encore faire chaud hein, d'ailleurs. Aujourd'hui, on vous rappelle qu'en cas de forte chaleur, il est nécessaire de boire régulièrement de l'eau. L'occasion également de mouiller son corps et se ventiler, manger en quantité suffisante, éviter les efforts physiques, ne pas boire d'alcool, maintenir son habitation si possible au frais en fermant les volets le jour et en aérant la nuit si les températures sont redevenues inférieures à celles de la journée. Bien évidemment et surtout, pensez à donner et prendre des nouvelles de vos proches. L'Info-Région qui sera de retour d'ici quelques minutes. On se retrouve juste après pour une nouvelle heure du Morning. L'Info-Région qui sera de retour d'ici quelques minutes. On se retrouve juste après pour une nouvelle heure du Morning Café.

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0: Tout juste 7h sur Radio BFM, en ce mercredi matin, on retrouve une nouvelle fois l'Info-Région avec vous, Christophe Lécuyer, bonjour.
1: Bonjour Quentin, bonjour à toutes et à tous. Soyez les bienvenus dans cette édition régionale. À la une, évidemment, la Normandie qui suffoque, comme une grande partie de la France. Notre département, le Calvados, en vigilance rouge canicule depuis hier et jusqu'à demain. 58 départements au total doivent composer aujourd'hui avec le niveau maximal d'alerte. 31 autres départements sont en vigilance orange. Météo France a relevé 40,8 degrés hier après-midi. Il y a Caen, 40,5 degrés à Bayeux, comme à Montigny ou encore à Condé-sur-Vire dans la Manche, 40,4 degrés à Vire-Normandie, 40,2 degrés du côté d'Alençon. Des températures exceptionnelles face auxquelles Julien Caillard, la préfecture du Calvados, a mis en place plusieurs mesures de protection.
2: Oui, plusieurs arrêtés préfectoraux sont entrés en vigueur hier. La consommation d'alcool sur la voie publique est par exemple interdite pendant toute la durée de la vigilance rouge pour limiter les risques de déshydratation. Les manifestations sportives en extérieur ou dans des locaux non climatisés sont interdites depuis hier midi. Les horaires ont par ailleurs été adaptés dans plusieurs secteurs, notamment dans le BTP. L'idée permettre le travail dès 6h du matin pour éviter

0: passer les heures les plus chaudes. Certains travaux mécanisés sont par ailleurs interdits entre 13h et 20h pour réduire cette fois les risques d'incendie. La préfecture qui précise que les maires ont été invités à contacter les personnes isolées recensées dans les registres communaux des personnes vulnérables. Les EHPAD, eux, ont activé leur dispositif de rafraîchissement. Les services de santé assurent une surveillance renforcée des établissements. Les personnes sans domicile fixe font également l'objet d'une attention particulière avec des maraudes renforcées et l'ouverture élargie des structures d'accueil.
1: Hey Julien, la préfecture rappelle évidemment les consignes de base pour faire face à cette canicule d'une ampleur exceptionnelle par son intensité comme par sa durée.
0: Et la première, c'est évidemment boire régulièrement de l'eau, même sans sensation de soif. Il est conseillé d'éviter les activités physiques et les déplacements aux heures les plus chaudes, de maintenir son logement au frais en fermant les volets et les fenêtres le jour et en aérant la nuit, et puis de passer du temps dans des lieux climatisés ou rafraîchis. Il est aussi recommandé de prendre régulièrement des nouvelles des personnes vulnérables de son entourage et de porter une attention particulière aux jeunes enfants et aux animaux. En cas de malaise ou de symptômes inquiétants, il est impératif d'appeler le 15. Pour toute information sur la canicule, le numéro vert Canicule Info Service est accessible gratuitement tous les jours de 9h à 19h au 0800 06 66 66.
1: Merci Julien pour toutes ces précisions. Je précise également que les fortes chaleurs augmentent le risque de noyade, notamment en raison des chocs thermiques. La préfecture recommande de se baigner uniquement dans des zones surveillées et d'éviter toute immersion brutale après une exposition prolongée au soleil. Je vous rappelle qu'il faut constamment surveiller les enfants, même lorsqu'ils sont équipés de bouées ou de brassards. Des enfants pour qui les sorties scolaires sont annulées jusqu'à la fin de l'épisode caniculaire. Hier, 415 établissements ont bénéficié d'aménagements d'horaires et 242 écoles et collèges ont tout simplement fermé, selon le rectorat de Normandie. Les écoles de Vire-Normandie, elles, sont restées ouvertes. Elles le seront encore demain. Une décision assumée par le maire de la capitale du Bocage, Pascal Martin.
2: Nous avons pris la décision de ne pas fermer les écoles, puisque fermer les écoles aurait donné le même résultat sans les enseignants, mais des centres aérés avec des personnes qui les encadrent de la mairie. Donc, ça aurait été la même chose, mais sans éducation. Nous n'avons pas souhaité interrompre le fil éducatif et donc maintenu les écoles ouvertes en demandant aux parents qui le pouvaient de garder leurs enfants à domicile. Pour ceux qui ne peuvent pas rester à domicile, ils sont accueillis et des mesures ont été prises. Ou alors on a fait en sorte que les écoles soient rafraîchies avec des couvertures de survie. On a peint les vitres en blanc et on a trouvé des lieux dans les écoles un peu plus frais. Et on a trouvé des lieux de repli comme la salle Polinière, la salle du Vaudeville et faire l'enseignement autrement, puisque on a répertorié des lieux comme la médiathèque, le conservatoire, le musée, le cinéma, voilà des lieux qui peuvent accueillir les enfants, faire l'école autrement. Sans oublier, bien sûr, la piscine que l'on a contactée également. Les écoles y vont déjà.
1: Et dans ce contexte, le CCAS de Vire-Normandie a donc ouvert un registre pour recenser les personnes les plus vulnérables. Le CCAS qui a mis également des bouteilles d'eau à disposition des maraudes de la Croix-Rouge le lundi et le jeudi. Un dépôt de bouteilles d'eau a également été proposé au Centre des Solidarités Rémi Mounier. À noter également qu'en raison de cette vigilance rouge canicule, des événements sont annulés cette semaine. C'est le cas de la fête de l'été prévue ce mercredi avec la MJC de Vire-Normandie. La médiathèque de Vire-Normandie indique de son côté qu'en raison des fortes chaleurs, le premier étage de l'établissement va rester fermé tous les après-midi jusqu'à vendredi inclus. La ville de Bayeux a quant à elle annoncé hier après-midi dans un communiqué l'activation de son plan communal de sauvegarde, et ce pour protéger les habitants, notamment les plus vulnérables. On y faisait référence là aussi tout à l'heure avec le CCS de Vire. Les horaires du jardin botanique sont étendus avec une fermeture à 22h jusqu'à demain soir. Le musée d'art et d'histoire Baron-Gérard, qui dispose de salles climatisées, est exceptionnellement ouvert au public gratuitement depuis 14h hier après-midi et jusqu'à demain inclus. La médiathèque, les 7 lieux, est également climatisée. Ses horaires d'ouverture ont été étendus jusqu'à 20h hier soir, ce soir et demain soir. Même chose pour le centre aquatique Oréo. Il sera ouvert jusqu'à 21h ce soir et demain soir. Écoutez son directeur, Mathieu Barret.
3: Compte tenu des températures et puis la chaleur annoncé, on a fait le choix avec l'intercom d'ouvrir le centre aquatique pour que les gens puissent venir se rafraîchir, puissent venir se baigner exceptionnellement mercredi soir et jeudi soir jusqu'à 21h. C'est une organisation compliquée à mettre en place, puisque les plannings sont donnés longtemps à l'avance. Et là, il a fallu demander à tous les agents de venir travailler en plus sur des heures qui n'étaient pas forcément prévues initialement, quoi. Donc ça demande pas mal de logistique, pas mal de préparation et puis beaucoup de conciliation des agents. Là, l'avantage, c'est que les gens vont pouvoir redescendre facilement en température et puis se baigner dans un endroit à surveiller.
1: Mathieu Barré, le directeur du centre aquatique Oréo, qui sera donc ouvert jusqu'à 21h ce soir et demain soir. Notez qu'à Bayeux, les locaux de la Maison des Solidarités sont également ouverts sur des plages étendues. Des personnes y sont d'ores et déjà à l'abri. Des maraudes supplémentaires sont organisées par la Croix-Rouge avec distribution d'eau. Les Restos du Cœur sont aussi ouverts dans la capitale du Bessin. Et puis dans le reste de cette actualité, largement dominée par la canicule, le cyclisme et la déception de Kevin Vauclin, qui ne prendra pas part au championnat de France. Championnat organisé dès demain jusqu'à dimanche à la Tour du Pin en Isère. Le coureur de la formation Net Company Ineos a annoncé son forfait sur les réseaux sociaux. Un virus et une bactérie attrapés durant le Tour Auvergne-Rhône-Alpes me diminuent encore, a écrit le natif de Bayeux. Kevin Vauclin souhaite privilégier sa préparation pour le Tour de France. Lui qui était monté à deux reprises sur le podium des championnats de France l'an passé, il avait terminé deuxième du contre-la-montre et troisième de l'épreuve en ligne.
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1: Et toujours de la chaleur, évidemment, ce mercredi dans notre région, avec un soleil généreux, évidemment, et un beau ciel bleu pour tout le monde. Mais toujours cette canicule prononcée avec des températures proches de 20 à 24 degrés ce matin. Ça, c'est pour les valeurs enregistrées à l'aube, évidemment. Mais très vite, le thermomètre va grimper pour atteindre 26 degrés ce matin, donc sur les plages du Bessin. 30 à 31 degrés à Bayeux, 32 à 33 degrés dans le sud du Calvados. Mais cet après-midi, ça se gâte encore avec 27 degrés attendus sur les plages. Il fera 33 degrés à Bayeux, 36 degrés à Tilly-sur-Seul, 37 degrés au Mont-Donné, ainsi qu'à Villers-Bocage, 39 degrés pour Noutienne, Val d'Allière et Soulèvres-en-Bocage, 40 degrés attendus au meilleur de la journée du côté de Condé. En Normandie, des températures records évidemment, avec un vent de nord à nord-est faible à modéré. Pour demain, Météo France prévoit le maintien d'un temps lourd et orageux avec un risque d'orage qui existera notamment l'après-midi. Ça va s'arranger à partir de vendredi. On devrait enfin pouvoir respirer un peu plus. On perdra en principe 7 à 8 degrés par rapport aux températures enregistrées aujourd'hui et retrouver ainsi des températures supérieures encore aux moyennes de saison, mais qui seront un petit peu plus conformes. Prévoyez autour de 30 degrés pour le week-end. Si vous voulez aller à la plage ce mercredi, c'est pas une mauvaise idée, n'est-ce pas? Protégez-vous quand même. Évidemment, parce qu'en plus, le soleil va taper fort aujourd'hui. Protégez-vous, bien sûr, de ce soleil. L'indice UV aujourd'hui dans notre région, il est de 7 à 8 dans le Calvados. Du côté de Courseul, sur les plages du Calvados, justement, pleine mer ce matin, marée basse attendue en début d'après-midi à 13h29 du côté de Granville. Vous aurez moins à marcher si vous vous rendez à la plage cet après-midi, puisque la pleine mer est prévue à 15h50. Nous sommes mercredi aujourd'hui, le mercredi 24 juin. Je vous souhaite une très belle journée chaude et ensoleillée partout en Normandie.
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6: 7h11 minutes, la nouvelle heure déjà du Morning Café sur Radio VFM en ce mercredi matin, mercredi 24 juin aujourd'hui. Je vous souhaite une nouvelle fois une très belle matinée à toutes et à tous. Merci d'être avec nous en ce 24 juin, 175e jour de l'année en plein cœur de la 26e semaine. Nous fêtons les Jean-Baptiste. Bon anniversaire à vous d'être né un 24 juin. Le soleil s'est levé ce matin à 5h47 pour se coucher à 21h58. Aujourd'hui, c'est la journée mondiale des amoureux de l'Alsace et la journée nationale des sauveteurs en mer. 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N'hésitez pas, et puis le site internet de la radio, www.vfmradio.fr. La fréquence 107.3 qui devrait être rétablie d'ici peu d'ailleurs. Ça y travaille ce matin, mais avec la chaleur, c'est pas toujours simple.
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1: Toute l'actualité nationale et internationale sur Radio VFM à 7h15, c'est avec vous François Germain, bonjour.
2: Bonjour, suite et pas fin pour la canicule avec 58 départements placés en vigilance rouge et 31 en vigilance orange ce matin. À 5h, il faisait déjà 27 degrés à Bordeaux ou bien encore 29 à La Rochelle. La journée d'hier a été la journée la plus chaude jamais enregistrée en France. Météo France prévoit une journée encore plus suffocante demain avec des valeurs toujours aussi élevées et une baisse progressive par la façade atlantique à partir de vendredi. La canicule et les départs de feu qui vont de pair. Les pompiers ont continué de lutter cette nuit contre un incendie qui a brûlé au moins 97 hectares dans le Maine-et-Loire, tandis que deux feux de forêt ont ravagé une centaine d'hectares dans le Lot-et-Garonne. L'Assemblée nationale examinera en octobre la proposition de loi dite intégrale contre les violences sexistes et sexuelles. Le Premier ministre Sébastien Lecornu a annoncé hier ce calendrier. Le texte sera d'abord étudié en commission dès le mois de septembre. Une décision pour répondre aux nombreuses voix qui s'élèvent depuis la mort de l'ANA, 11 ans, et pour réclamer une loi globale protégeant les femmes et les enfants. Feu vert de la Assemblée nationale pour l'autonomie de la Corse. Les députés ont approuvé ce mardi la réforme constitutionnelle. Le texte prévoit d'accorder à l'île des pouvoirs réglementaires et législatifs pour répondre à ses spécificités. Une promesse tenue, selon le ministre de la Justice, Gérald Darmanin. Prochaine étape cruciale pour cette réforme qui divise la classe politique, l'examen par le Sénat. À l'international, ce n'est pas du tout du goût de Donald Trump. Le Congrès américain a adopté une résolution symbolique qui demande le retrait des forces armées face à l'Iran. Un camouflet politique pour le président américain qui avait fustigé un texte antipatriotique et en pleine négociation avec Téhéran. Du football, avec le Portugal qui s'est imposé très largement hier contre l'Ouzbékistan, 5-0, et Cristiano Ronaldo qui en profite pour devenir par la même occasion à 41 ans le premier joueur de l'histoire à marquer lors de 6 éditions différentes du Mondial. Et puis côté football, toujours Didier Deschamps, endeuillé par la perte de sa mère, ne pourra pas assurer les prochains entraînements avant la rencontre face à la Norvège, a annoncé la Fédération française de football dans un communiqué. Le sélectionneur tricolore ne sera pas non plus présent sur le banc vendredi pour ce match décisif, le dernier du groupe.
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3: 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À 7h22, c'est l'heure de retrouver la boîte à tubes avec Vivian.
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4: Aujourd'hui, nous sommes le 24 juin et nous repartons en 1990. Tube. On trouve Maldon du groupe Zouk Machine, numéro 1 en France, le 24 juin 90.

0: à la célèbre émission parodique La Télé des Inconnus diffusée sur Antenne 2 à l'époque. Leur premier sketch était Isabelle a les yeux bleus, parodie de groupe alors populaire, tendance New Wave comme Partenaire Particulier, ou Indochine, qui aujourd'hui encore ne leur ont toujours pas pardonné cette parodie d'ailleurs. Et toujours en 1990, c'était la sortie au cinéma du film Ghost, avec la scène de la poterie, inoubliable, complicité évidente entre Demi Moore et Patrick Swayze.
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0: C'est une énorme tube, Maldon, sur Radio VFM.
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0: Le petit coup d'œil du côté de l'agenda, tout à l'heure à 10h15, au musée de Vire-Normandie, le temps familial, la mode des tout-petits, matière, chaussettes et comptines, le vêtement à hauteur d'enfant pour les 3-6 ans, d'une durée de 30 minutes, tarif adulte à 4,80€, à 2,10€ pour les enfants, réservation conseillée. À Vire également tout à l'heure, de 13h30 à 17h30, au jardin de la médiathèque, une animation, profiter d'un programme festif organisé par la médiathèque de Vire et la MJC, mêlant activités manuelles et créatives, jeux en plein air avec à 15h, scène ouverte sur Instagram. À 16h, lecture et chansons autour du thème de l'océan, vente de crêpes barbe à papa et boissons, c'est gratuit et ouvert à tous. Dans le Bessin, à Port-en-Bessin-Huppin, tout à l'heure de 15h à 16h, au centre culturel Léopold Sédar Senghor, il y a une exposition Les animaux dans l'art, une exploration des représentations animales dans l'art qui est proposée et c'est gratuit. À Cerisy-la-Forêt, tout à l'heure de 15h à 16h30, rue des Sangles, la visite guidée de l'abbaye Saint-Vigor pour retracer l'histoire millénaire de l'abbaye. C'est d'ailleurs tous les mercredis à 15h jusqu'au 30 septembre, tarif 9€ et tarif réduit 6€.
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0: À 7h27, le retour de la musique pour nous emmener jusqu'à l'info-région avec Christophe Lécuyer et Julien Caillard et la musique cette circonstance.

0: 1979, l'été sera chaud, effectivement. Et à 7h32, c'est l'heure de retrouver une nouvelle fois l'Info Région. C'est avec vous, Christophe Lécuyer, bonjour.
1: Bonjour Quentin, bonjour à toutes et à tous. Bienvenue pour cette édition régionale. À la une, cette chaleur encore écrasante aujourd'hui. Le Calvados en vigilance rouge canicule, vous le savez, depuis hier et jusqu'à demain. 58 départements au total doivent composer aujourd'hui avec le niveau maximal d'alerte. 31 autres départements sont en vigilance orange. Météo France a relevé 40,8 degrés hier après-midi à Caen, 40,5 degrés à Bayeux, comme à Montigny ou encore à Condé-sur-Vire dans la Manche. 40,4 degrés à Vire-Normandie, 40,2 degrés du côté d'Alençon. Des températures qui ont conduit l'État, mais aussi les collectivités locales à prendre des mesures exceptionnelles. Illustration avec le CCAS de Vire-Normandie, sa présidente Maryse Duveau.
2: Le CCAS tient un registre des personnes isolées et vulnérables où on peut s'inscrire, les aidants, la famille ou une démarche individuelle. Et lorsqu'il y a des périodes de grand froid, de canicule ou toute autre période un petit peu délicate, le CCAS prend contact téléphoniquement avec ces personnes qui sont recensées sur le registre afin de prendre des nouvelles. Et, mais ce registre, bien sûr, est évolutif, il faut le mettre à jour. Et moi, j'appelle vraiment tous les aidants, les familles, les parents et même les personnes isolées à contacter le CCAS pour s'inscrire parce que c'est pas le jour où le problème arrive qu'il faut réagir. Et nous, nous tenons à jour ce registre régulièrement et les personnes ont été appelées pour savoir comment elles allaient, tout simplement. C'est pas du tout intrusif, c'est juste de prendre des nouvelles, savoir s'il y a un besoin et puis y répondre si on peut.
1: Maryse Duveau, adjointe au maire de Vire-Normandie en charge des solidarités, le CCAS de Vire-Normandie, qui a également mis des bouteilles d'eau à disposition de la Croix-Rouge pour ses maraudes du lundi et de jeudi. Pareil, mise à disposition de bouteilles d'eau auprès du Centre des Solidarités, Rémi Mounier. De son côté, la ville de Bayeux a annoncé hier après-midi dans un communiqué l'activation de son plan communal de sauvegarde, et ce pour protéger les habitants, notamment les plus vulnérables. Les horaires du jardin botanique sont étendus avec une fermeture à 22h jusqu'à demain soir. Le musée d'art et d'histoire Baron Gérard, qui dispose de salles climatisées, est exceptionnellement ouvert au public gratuitement depuis 14h hier après-midi et jusqu'à demain inclus. La médiathèque, les 7 lieux, est également climatisée. Ses horaires d'ouverture ont été étendus jusqu'à 20h hier soir, ce soir et demain soir. Même chose pour le centre aquatique Oréo, qui sera ouvert ce soir et demain soir jusqu'à 21h. C'était déjà le cas hier soir et les baigneurs ont été nombreux. Écoutez Émilie Géanne, la responsable de la communication du centre.
3: Oui, ça ressemblait à un dimanche après-midi où c'est là où on a le plus de monde d'habitude et donc les gens étaient vraiment venus pour se rafraîchir, quoi, et ça faisait la queue dès 7h30.
4: Parce que c'est un bon plan fraîcheur ici.
3: Oh bah oui, en plus il y a plusieurs bassins, donc il y en a pour tous les goûts. Il y a les gens qui viennent nager aussi ou même le bassin nordique, le bassin qui est dehors, qui permet de ne pas rester enfermé, mais de quand même garantir une certaine fraîcheur en étant dans l'eau.
1: Le centre aquatique Oréo, qui sera donc ouvert jusqu'à 21h ce soir et demain soir, lui qui fait partie des 5 espaces de fraîcheur qui ont intégré le dispositif Oasis Solidaire dans la capitale du Bessin. Les explications du directeur du centre, Mathieu Barré.
5: Ça veut dire que à l'accueil, on est en capacité d'accueillir tout le monde. On est en capacité de leur donner de l'eau fraîche à disposition. Ils vont pouvoir se poser à l'ombre. On a des fauteuils, voilà, et on est pourvu aussi de secouristes. Donc les maîtres nageurs sont tous secouristes et éventuellement pour réparer à un problème au coup de chaleur ou quelque chose comme ça.
1: Et notez qu'à Bayeux, le CCAS, le service accueil population, l'espace Saint-Jean et la médiathèque, les 7 lieux, ont aussi intégré ce dispositif Oasis Solidaire. Vous pouvez y trouver de l'eau et de la fraîcheur. Notez que dans la capitale du Bessin, les locaux de la Maison des Solidarités sont également ouverts sur des plages étendues. Des personnes y sont d'ores et déjà à l'abri. Des maraudes supplémentaires sont organisées par la Croix-Rouge avec distribution d'eau. Les Restos du Cœur sont aussi ouverts dans la capitale du Bessin. Bayeux, où le lycée Arcis de Caumont accueille depuis lundi et jusqu'à demain le grand oral du bac. Un grand oral, pas simple à appréhender dans ces conditions, même si l'établissement s'est adapté. Écoutez Gabriel et Noé, deux de ces candidats, eux, sont passés hier en début d'après-midi.
6: Il y a de l'appréhension parce qu'il fait super chaud quand on arrive. Le lycée, il était assez climatisé. Je pense qu'il faisait une trentaine de degrés. Il faisait quand même chaud. Mais j'ai pas eu l'impression d'avoir souffert de la chaleur plus que ça. J'avais une gourde d'eau, j'avais un change. Je me suis changé juste avant mon oral pour avoir des vêtements frais. Et Et puis après, c'était parti.
7: Pareil que Noé, moi j'avais prévu de quoi faire, j'avais de l'eau. Et puis ouais, voilà, c'est passé très vite, hein, puisque bon, quand on est sous le stress comme ça, ça passe vite. Mais ouais, franchement, j'ai pas trop ressenti la chaleur. C'est que quand on sort du lycée, que là, on sent la vague. Là. Je pense qu'on va pas tenir longtemps.
6: Ouais.
1: Ça s'est passé comment ?
6: Bien, plutôt bien.
1: Un reportage signé Julien Caillard. La canicule, la sécheresse et donc le risque élevé d'incendie. Deux feux se sont déclarés hier soir à une heure d'intervalle dans le Bocage à Roulour sur cette commune déléguée de Vire-Normandie. Le premier vers 18h30, route de Coudray. Près de 4000 mètres carrés ont brûlé dans un champ de blé. Une heure plus tard, donc, nouveau départ de feu, route des Cascades. Cette fois-ci, là, 5000 mètres carrés sont partis en feu dans un champ de 4 hectares. Deux incendies qui ont mobilisé les sapeurs-pompiers de Vire, Vassy et Saint-Sever. Et puis dans le reste de cette actu, largement dominée par la canicule, le cyclisme et la déception de Kevin Vauclin qui ne prendra pas part au championnat de France organisé dès demain et jusqu'à dimanche à la Tour du Pin en Isère. Le coureur de la formation Net Company Ineos a annoncé son forfait hier sur les réseaux sociaux en raison, dit-il, d'un virus et d'une bactérie attrapée durant le Tour Auvergne-Rhône-Alpes.
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1: Et toujours de la chaleur, évidemment, ce mercredi dans notre région, avec un soleil généreux, évidemment, et un beau ciel bleu pour tout le monde. Mais toujours cette canicule prononcée avec des températures proches de 20 à 24 degrés ce matin. Ça, c'est pour les valeurs enregistrées à l'aube, évidemment. Mais très vite, le thermomètre va grimper pour atteindre 26 degrés ce matin, donc sur les plages du Bessin. 30 à 31 degrés à Bayeux, 32 à 33 degrés dans le sud du Calvados. Mais cet après-midi, ça se gâte encore avec 27 degrés attendus sur les plages. Il fera 33 degrés à Bayeux, 36 degrés à Tilly-sur-Seul, 37 degrés au Mont-Donnet, ainsi qu'à Villers-Bocage, 39 degrés pour Noutienne, Val d'Allière et Soulèvres-en-Bocage, 40 degrés attendus au meilleur de la journée du côté de Condé. En Normandie, des températures records évidemment, avec un vent de nord à nord-est faible à modéré. Pour demain, Météo France prévoit le maintien d'un temps lourd et orageux avec un risque d'orage qui existera notamment l'après-midi. Ça va s'arranger à partir de vendredi. On devrait enfin pouvoir respirer un peu plus. On perdra en principe 7 à 8 degrés par rapport aux températures enregistrées aujourd'hui et retrouver ainsi des températures supérieures encore hein, aux moyennes de saison, mais qui seront un petit peu plus conformes. Prévoyez autour de 30 degrés pour le week-end. Si vous voulez aller à la plage ce mercredi, c'est pas une mauvaise idée, n'est-ce pas? Protégez-vous quand même. Évidemment, parce qu'en plus, le soleil va taper fort aujourd'hui. Protégez-vous, bien sûr, de ce soleil. L'indice UV aujourd'hui dans notre région, il est de 7 à 8 dans le Calvados. Du côté de Courseul, sur les plages du Calvados, justement, en pleine mer ce matin, marée basse attendue en début d'après-midi à 13h29 du côté de Granville. Vous aurez moins à marcher si vous vous rendez à la plage cet après-midi, puisque la pleine mer est prévue à 15h50. Nous sommes mercredi aujourd'hui, le mercredi 24 juin. Je vous souhaite une très belle journée chaude et ensoleillée.

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0: 2015 hein, déjà pour ce titre de Kenji Girac sur Radio VFM. À 7h45 minutes en ce mercredi matin, on parle football, on parle de cette Coupe du Monde. 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
3: Bonjour à toutes et à tous. On débute avec le soutien affiché à Didier Deschamps. Le sélectionneur des Bleus a eu l'énorme douleur de perdre sa maman hier. Il rentre en France pour assister aux obsèques qui se dérouleront en ce milieu de semaine. Didier Deschamps a donc quitté le rassemblement des Bleus à l'annonce de ce décès. Il n'assistera donc pas à la rencontre face à la Norvège vendredi. C'est son adjoint Guy Stéphan qui assure à l'intérim. Et en attendant son retour samedi ou dimanche. Et sur le terrain, le Portugal a enregistré le carton de la soirée hier face à l'Ouzbékistan. Large succès, 5-0 des partenaires de Cristiano Ronaldo qui est allé de son doublé. La légende a lui aussi décroché un record. Il est le seul joueur de l'histoire à avoir marqué lors de 6 Coupes du Monde différentes. Son tout premier mondial remonte à 2006 avec la sélection portugaise. Nuno Mendes a un but contre son camp du gardien Nemetov et Rafael Leao ont parachevé le score portugais. Dans les autres rencontres de la soirée ou de la nuit, l'Angleterre cale lors de cette deuxième journée. Match nul 0-0 face au Ghana. Une rencontre qui a été assez cadenassée avec un bloc ghanéen très solide. Et dans l'autre rencontre du groupe, la Croatie s'est péniblement défaite du Panama. Victoire 1-0 grâce à Budimir à la 54e minute de jeu. Les Croates, elles se replacent à la 3e place de leur groupe en attendant la dernière journée face au Ghana, 2e à égalité de points avec l'Angleterre. Et puis dans le dernier match de la nuit, la Colombie a battu la République démocratique du Congo 1-0. Munoz a inscrit le seul but du match. Il s'agissait du dernier match de la deuxième journée de phase de poule. Et ce mercredi, 6 rencontres au programme. Les deux rencontres du groupe B se déroulent à 21h. Suisse, Canada et Bosnie-Herzégovine, Qatar. À minuit, place au groupe C avec Écosse, Brésil et Maroc, Haïti. Et puis à 3h du matin, la nuit prochaine, République tchèque, Mexique et Afrique du Sud, Corée du Sud. Voilà, c'est la fin de ce flash. Très belle journée de foot.
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0: Et cette petite info importante hein, également, on vous rappelle que l'émetteur du site de la Bénardière à Vire-Normandie et qui est en panne depuis 16h. Hier, autant vous dire que la fréquence du 107.3 est un petit peu compliquée. Mais on reste avec vous sur le 97.8, sur l'application et sur le site internet.

0: 2008, hein, déjà, William Baldé sur Radio VFM.
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0: L'horoscope de ce mercredi 24 juin, c'est avec vous, Camille, bonjour.
3: Votre horoscope de ce mercredi 24 juin, Bélier, vous entrez dans une phase où les choses sont simples et tranquilles. Taureau, vous resterez méfiant concernant des affaires trop alléchantes qu'on vous propose. Gémeaux, les célibataires semblent retrouver l'envie de plaire et de se laisser séduire. Cancer, c'est une bonne journée pour vous investir au plus profond dans vos projets personnels. Lion, votre cœur s'emballe pour une personne que vous n'aviez pas vue depuis longtemps. Vierge, ce mercredi ne vous permettra pas de souffler, mais comme d'habitude, vous saurez gérer. Balance, votre optimisme vous guidera dans la conclusion d'une affaire importante. Scorpion, vous étudierez de près une proposition professionnelle qu'on pourrait vous faire. Sagittaire, vous avez enfin récupéré quelques heures de sommeil et cela s'en ressent sur votre morale. Capricorne, le retour de votre sourire en dit long sur la vie sereine que vous vivez en ce moment. Verseau, c'est avec ambition et objectivité que vous mènerez cette journée. Et Poisson, votre détermination sera payante car une bonne nouvelle va arriver au cours de cette journée.
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0: nouvelle heure et un nouveau point sur l'actualité locale et régionale sur Radio VFM. Il est 8h et c'est avec vous Christophe Lécuyer, bonjour.
1: Bonjour Quentin, bonjour à toutes et à tous. Soyez les bienvenus dans cette édition régionale. À la une évidemment, la Normandie qui suffoque comme une grande partie de la France. Notre département, le Calvados, en vigilance rouge canicule depuis hier et jusqu'à demain. 58 départements au total doivent composer aujourd'hui avec le niveau maximal d'alerte. 31 autres départements sont en vigilance orange. Météo France a relevé 40,8 degrés hier après-midi à Caen, 40,5 degrés à Bayeux, comme à Montigny ou encore à Condé-sur-Vire dans la Manche, 40,4 degrés à Vire-Normandie, 40,2 degrés du côté d'Alençon. Des températures exceptionnelles face auxquelles Julien Caillard, la préfecture du Calvados, a mis en place plusieurs mesures de protection.
2: Oui, plusieurs arrêtés préfectoraux sont entrés en vigueur hier. La consommation d'alcool sur la voie publique est par exemple interdite pendant toute la durée de la vigilance rouge pour limiter les risques de déshydratation. Les manifestations sportives en extérieur ou dans des locaux non climatisés sont interdites depuis hier midi. Les horaires ont par ailleurs été adaptés dans plusieurs secteurs, notamment dans le BTP. L'idée permettre le travail dès 6h du matin pour éviter les heures les plus chaudes. Certains travaux mécanisés sont par ailleurs interdits entre 13h et 20h pour réduire cette fois les risques d'incendie. La préfecture qui précise que les maires ont été invités à contacter les personnes isolées recensées dans les registres communaux des personnes vulnérables. Les EHPAD, eux, ont activé leur dispositif de rafraîchissement. Les

0: services de santé assurent une surveillance renforcée des établissements. Les personnes sans domicile fixe font également l'objet d'une attention particulière avec des maraudes renforcées et l'ouverture élargie des structures d'accueil.
1: Et Julien, la préfecture rappelle évidemment les consignes de base pour faire face à cette canicule d'une ampleur exceptionnelle. Exceptionnelle par son intensité comme par sa durée.
0: Et la première, c'est évidemment boire régulièrement de l'eau, même sans sensation de soif. Il est conseillé d'éviter les activités physiques et les déplacements aux heures les plus chaudes, de maintenir son logement au frais en fermant les volets et les fenêtres le jour et en aérant la nuit, et puis de passer du temps dans des lieux climatisés ou rafraîchis. Il est aussi recommandé de prendre régulièrement des nouvelles des personnes vulnérables de son entourage et de porter une attention particulière aux jeunes enfants et aux animaux. En cas de malaise ou de symptômes inquiétants, il est impératif d'appeler le 15. Pour toute information sur la canicule, le numéro vert Canicule Info Service est accessible gratuitement tous les jours de 9h à 19h au 0800 06 66 66.
1: Merci Julien pour toutes ces précisions. Je précise également que les fortes chaleurs augmentent le risque de noyade, notamment en raison des chocs thermiques. La préfecture recommande de se baigner uniquement dans des zones surveillées et d'éviter toute immersion brutale après une exposition prolongée au soleil. Je vous rappelle qu'il faut constamment surveiller les enfants, même lorsqu'ils sont équipés de bouées ou de brassards. Des enfants pour qui les sorties scolaires sont annulées jusqu'à la fin de l'épisode caniculaire. Hier, 415 établissements ont bénéficié d'aménagements d'horaires et 242 écoles et collèges ont tout simplement fermées, selon le rectorat de Normandie. Les écoles de Vire-Normandie, elles, sont restées ouvertes. Elles le seront encore demain. Une décision assumée par le maire de la capitale du Bocage, Pascal Martin.
2: Nous avons pris la décision de ne pas fermer les écoles, puisque fermer les écoles aurait donné le même résultat sans les enseignants, mais des centres aérés avec des personnes qui les encadrent de la mairie. Donc, ça aurait été la même chose, mais sans éducation. Nous n'avons pas souhaité interrompre le fil éducatif et donc maintenu les écoles ouvertes, en demandant aux parents qui le pouvaient de maintenir, de garder leurs enfants à domicile. Pour ceux qui ne peuvent pas rester à domicile, ils sont accueillis et des mesures ont été prises. On a fait en sorte que les écoles soient rafraîchies avec des couvertures de survie. On a peint les vitres en blanc et on a trouvé des lieux dans les écoles un peu plus frais. Et on a trouvé des lieux de repli comme la salle Polinière, la salle du Vaudeville et faire l'enseignement autrement, puisque on a répertorié des lieux comme la médiathèque, le conservatoire, le musée, le cinéma. Voilà des lieux qui peuvent accueillir les enfants, donc faire l'école autrement. Sans oublier, bien sûr, la piscine que l'on a contactée également. Les écoles y vont déjà.
1: Et dans ce contexte, le CCAS de Vire-Normandie a donc ouvert un registre pour recenser les personnes les plus vulnérables. Le CCAS qui a mis également des bouteilles d'eau à disposition des maraudes de la Croix-Rouge le lundi et le jeudi. Un dépôt de bouteilles d'eau a également été proposé au Centre des Solidarités Rémi Mounier. À noter également que, en raison de cette vigilance rouge canicule, des événements sont annulés cette semaine. C'est le cas de la fête de l'été prévue ce mercredi avec la MJC de Vire-Normandie. La médiathèque de Vire-Normandie indique de son côté qu'en raison des fortes chaleurs, le premier étage de l'établissement va rester fermé tous les après-midi jusqu'à vendredi inclus. La ville de Bayeux a quant à elle annoncé hier après-midi dans un communiqué l'activation de son plan communal de sauvegarde, et ce pour protéger les habitants, notamment les plus vulnérables. On y faisait référence là aussi tout à l'heure avec le CCS de Vire. Les horaires du jardin botanique sont étendus avec une fermeture à 22h jusqu'à demain soir. Le musée d'art et d'histoire Baron Gérard, qui dispose de salles climatisées, est exceptionnellement ouvert au public gratuitement depuis 14h hier après-midi et jusqu'à demain inclus. La médiathèque, les 7 lieux, est également climatisée. Ses horaires d'ouverture ont été étendus jusqu'à 20h hier soir, ce soir et demain soir. Même chose pour le centre aquatique Oréo. Il sera ouvert jusqu'à 21h ce soir et demain soir. Écoutez son directeur, Mathieu Barré.
3: Compte tenu des températures et puis de la chaleur annoncé, on a fait le choix avec l'intercom d'ouvrir le centre aquatique pour que les gens puissent venir se rafraîchir, puissent venir se baigner exceptionnellement mercredi soir et jeudi soir jusqu'à 21h. C'est une organisation compliquée à mettre en place puisque les plannings sont donnés longtemps à l'avance, et là il a fallu demander à tous les agents de venir travailler en plus sur des heures qui n'étaient pas forcément prévues initialement, quoi. Donc ça demande pas mal de logistique, pas mal de préparation et puis beaucoup de conciliation des agents. Là, l'avantage, c'est que les gens vont pouvoir redescendre facilement en température et puis se baigner dans un endroit à surveiller.
1: Mathieu Barré, le directeur du centre aquatique Oréo, qui sera donc ouvert jusqu'à 21h ce soir et demain soir. Notez qu'à Bayeux, les locaux de la Maison des Solidarités sont également ouverts sur des plages étendues. Des personnes y sont d'ores et déjà à l'abri. Des maraudes supplémentaires sont organisées par la Croix-Rouge avec distribution d'eau. Les Restos du Cœur sont aussi ouverts dans la capitale du Bessin. Et puis dans le reste de cette actualité, largement dominée par la canicule, le cyclisme et la déception de Kevin Vauclin, qui ne prendra pas part au championnat de France. Championnat organisé dès demain jusqu'à dimanche à la Tour du Pin en Isère. Le coureur de la formation Net Compagnie Ineos a annoncé son forfait sur les réseaux sociaux. Un virus et une bactérie attrapés durant le Tour Auvergne-Rhône-Alpes me diminuent encore, a écrit le natif de Bayeux. Kevin Vauclin souhaite privilégier sa préparation pour le Tour de France. Lui qui était monté à deux reprises sur le podium des championnats de France l'an passé, il avait terminé deuxième du contre-la-montre et troisième de l'épreuve en ligne.
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1: Et toujours de la chaleur, évidemment, ce mercredi dans notre région, avec un soleil généreux, évidemment, et un beau ciel bleu pour tout le monde. Mais toujours cette canicule prononcée avec des températures proches de 20 à 24 degrés ce matin. Ça, c'est pour les valeurs enregistrées à l'aube, évidemment. Mais très vite, le thermomètre va grimper pour atteindre 26 degrés ce matin, donc sur les plages du Bessin. 30 à 31 degrés à Bayeux, 32 à 33 degrés dans le sud du Calvados. Mais cet après-midi, ça se gâte encore avec 27 degrés attendus sur les plages. Il fera 33 degrés à Bayeux, 36 degrés à Tilly-sur-Seul, 37 degrés au Mont-Donné, ainsi qu'à Villers-Bocage, 39 degrés pour Noutiennes, Val d'Allière et Soulèvres-en-Bocage, 40 degrés attendus au meilleur de la journée du côté de Condé. En Normandie, des températures records évidemment, avec un vent de nord à nord-est faible à modéré. Pour demain, Météo France prévoit le maintien d'un temps lourd et orageux avec un risque d'orage qui existera notamment l'après-midi. Ça va s'arranger à partir de vendredi. On devrait enfin pouvoir respirer un peu plus. On perdra en principe 7 à 8 degrés par rapport aux températures enregistrées aujourd'hui et retrouver ainsi des températures supérieures encore aux moyennes de saison, mais qui seront un petit peu plus conformes. Prévoyez autour de 30 degrés pour le week-end. Si vous voulez aller à la plage ce mercredi, c'est pas une mauvaise idée, n'est-ce pas? Protégez-vous quand même. Évidemment, parce qu'en plus, le soleil va taper fort aujourd'hui. Protégez-vous, bien sûr, de ce soleil. L'indice UV aujourd'hui dans notre région, il est de 7 à 8 dans le Calvados. Du côté de Courseul, sur les plages du Calvados, justement, pleine mer ce matin, marée basse attendue en début d'après-midi à 13h29 du côté de Granville. Vous aurez moins à marcher si vous vous rendez à la plage cet après-midi, puisque la pleine mer est prévue à 15h50. Nous sommes mercredi aujourd'hui, le mercredi 24 juin. Je vous souhaite une très belle journée chaude et ensoleillée partout en Normandie.
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0: 7h11, la nouvelle heure déjà du Morning Café sur Radio VFM en ce mercredi matin, mercredi 24 juin aujourd'hui. Je vous souhaite une nouvelle fois une très belle matinée à toutes et à tous. Bon début de journée, merci d'être avec nous. Merci également à l'équipe de la rédaction pour ce journal d'informations à retrouver bien évidemment en podcast sur le www.vfmradio.fr. La petite info importante tout de même, on vous le rappelle, cette panne d'émetteur, le 107.3 pour l'instant c'est un petit peu compliqué, mais tout de même, on reste avec vous via l'application Radio VFM disponible sur Android et sur Apple et via le site internet bien évidemment www.vfmradio.fr. et puis nos auditeurs du Bessin également qui peuvent continuer de nous écouter via le 97.8. en ce qui concerne le 107.3, c'est un petit peu plus compliqué ce matin, les équipes travaillent dessus, ça devrait être réparé assez rapidement, en tout cas on l'espère. Erasure sur Radio VFM 1988 pour nous emmener jusqu'à l'info nationale et internationale.
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1: Toute l'actualité nationale et internationale sur Radio VFM à 8h15 avec vous, François Germain, bonjour.
2: Bonjour, le thermomètre ne compte pas baisser de sitôt avec toujours 58 départements placés en vigilance rouge et 31 en vigilance orange. Ce matin, il faisait déjà très chaud dans plusieurs grandes villes. La journée d'hier a été la journée la plus chaude jamais enregistrée en France depuis 79 ans. Météo France prévoit encore une journée plus suffocante demain avec des valeurs toujours aussi élevées. Une baisse progressive qui devrait arriver par la façade atlantique à partir de vendredi. La canicule et des départs de feu, les pompiers ont continuer de lutter cette nuit contre un incendie qui a brûlé au moins 97 hectares dans le Maine-et-Loire, tandis que deux feux de forêt ont ravagé une centaine d'hectares dans le Lot-et-Garonne. L'Assemblée nationale va examiner en octobre la proposition de loi dite intégrale contre les violences sexistes et sexuelles. C'est l'annonce qui a été faite hier par le Premier ministre Sébastien Lecornu. Le texte sera d'abord étudié en commission dès le mois de septembre. Une décision qui devrait répondre aux nombreuses voix qui s'élèvent toujours depuis la mort de Layana, 11 ans, pour réclamer une loi globale protégeant les femmes et les enfants. Une promesse tenue pour le ministre de la Justice Gérald Darmanin et une révolution pour la Corse. L'Assemblée nationale a donné son feu vert pour l'autonomie de l'île. Les députés ont approuvé ce mardi la réforme constitutionnelle. Le texte prévoit d'accorder des pouvoirs réglementaires et législatifs à la Corse pour répondre à ses spécificités. Prochaine étape attendue et cruciale pour cette réforme qui divise toujours la classe politique, l'examen par le Sénat. À l'international, ce n'est pas du tout du goût de Donald Trump. Le Congrès américain a adopté une résolution symbolique qui demande le retrait des forces armées face à l'Iran. Un véritable camouflet politique pour le président américain qui avait déjà fustigé un texte antipatriotique et qui tombe en pleine négociation avec Téhéran. Du football avec le Portugal qui s'est imposé très largement hier contre l'Ouzbékistan. Score final 5-0. Cristiano Ronaldo en a profité pour devenir à 41 ans le tout premier joueur de l'histoire à marquer lors de 6 éditions différentes du Mondial. Et puis enfin, triste nouvelle, Didier Deschamps, endeuillé par la perte de sa mère, ne pourra pas assurer les prochains entraînements avant la rencontre face à la Norvège, a annoncé la Fédération française de football dans un communiqué. Le sélectionneur tricolore ne sera pas non plus présent sur le banc vendredi pour le match final du groupe.
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0: éphémérides. Nous sommes aujourd'hui le mercredi 24 juin, le 175e jour de l'année. On fête Jean-Baptiste, Baptiste, Hans, Ivan, John, Johnny, Yann et Yannick. Intelligent, sociable et gentil, Yannick a toutes les qualités pour plaire. Journée mondiale des amoureux de l'Alsace et journée nationale des sauveteurs en mer. Anniversaire de Lionel Messi, 39 ans, de Jonathan Lambert, 53 ans, également de Glenn Medeiros, 56 ans et de Brigitte Fontaine, 87 ans. Bon anniversaire à vous aussi, peut-être né un 24 juin.
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0: toi, 1988, avec un certain Étienne Dao, extrait de l'album d'ailleurs, pour nos vies martiennes, sur Radio VFM à 8h24 minutes en ce mercredi. Et comme tous les mercredis, d'ailleurs, il est temps de parler ciné.
1: Allez, bien silence partout, on va tourner. Que personne ne bouge, s'il vous plaît, moteur.
2: Action. Cette semaine dans les salles, La Bataille de Gaulle, partie 2, J'écris ton nom, le second volet du diptyque d'Antonin Baudry avec Simon Abkarian dans le rôle de Charles de Gaulle. Cette seconde partie se concentre sur la structuration de la France libre entre Londres, la métropole de l'Afrique, l'élan collectif qui se forme autour du général entre résistants, soldats dissidents et civils engagés.
3: Vous ne comprenez rien à la politique. Giraud est une marionnette des Américains.
4: Vous ne pouvez pas obstacler la guerre, général de Gaulle.
3: Il n'y aura jamais aucun accord entre lui et moi.
5: I cannot deal with this crazy man.
6: I cannot deal with this madman.
7: Les résistants doivent s'unir. Essayez de me laisser le temps d'agir. L'armée secrète se met en place. Nous allons pouvoir commencer à frapper fort.
2: De l'isolement du général à la construction d'un mouvement politique et militaire face au régime de Vichy et à l'occupation. Artus et Franck Dubosc à l'affiche cette semaine de la comédie dramatique Les Caprices de l'Enfant Roi, une comédie historique familiale. En 1651, Paris gronde, la Fronde menace et le jeune Louis, pas encore roi soleil, doit être mis à l'abri. Sa mère Anne d'Autriche orchestre une exfiltration audacieuse. Le futur roi est remplacé par un sosie et confié à D'Artagnan, chargé de le cacher loin de la cour.
8: Cyrano, je te présente Louis, le dauphin de France.
9: Sachez que je ferai tout ce qui est en mon possible.
10: Reste où tu es.
8: Qu'y a-t-il, sire ?
10: Je ne suis pas habitué à tant de laideur.
9: Je te présente François.
8: Et arrête de fixer mon nez comme ça, sinon je t'encolle.
9: François qui est mon...
10: C'est ton ?
9: Mon fils ?
10: Personne n'y croit à ton mensonge.
9: Ah bon, et pourquoi ça ?
10: Avoir ta figure et regarde la mienne. Dieu m'aurait tout donné et rien à mon père.
2: Entre cap, épée et coulisses de théâtre, le film promet une aventure joyeuse et familiale. Les Mignons de retour dans un nouveau film d'animation de Pierre Coffin, des mignons et des monstres. Cette fois, les petits êtres jaunes partent à la conquête d'Hollywood dans les années 1920 avant de se retrouver liés à une histoire de cinéma muet. Après avoir trouvé dans les films muets un terrain adapté à leur langage, leur gestuel et leur comique de situation, les mignons voient leur place à Hollywood fragilisée par l'arrivée du son. James, décidé à continuer à faire du cinéma, se lance alors avec Henry et Ed dans la réalisation d'un film d'épouvante peuplé de monstres inspirés de ses dessins, soit le troisième long métrage centré sur les personnages issus de la saga Moi, moche et méchant. Les Parfaits, arnaque en famille, comédie de Ludovic Bernard avec Audrey Fleurot et Ramzy Bedia, nous embarquent aux côtés d'une famille d'arnaqueurs en fuite. Ils n'ont qu'une option, emprunter l'identité d'une famille ordinaire, les Parfaits, et trouver refuge en Écosse. Leur nouvelle couverture doit leur permettre de disparaître, mais la situation va rapidement se compliquer.
11: On part en Écosse, on prend la place des Parfaits.
12: C'est vrai que 10 millions, c'est ambitieux. Va falloir la jouer serrée.
13: La chasse aux pigeons, c'est un art ancestral qui se transmet de génération en génération.
14: Je vais vous faire découvrir tous les charmes de l'Écosse.
11: Et les pigeons, papa, on en fait quoi ?
13: On les plume.
2: Une comédie d'arnaque fondée sur les déguisements, les doubles identités et les plans familiaux qui dérapent. Un drame également avec L'Étrangère. Selma, une Syrienne arrivée à Bordeaux après un périple dangereux, tente d'obtenir l'asile et de faire venir son fils de 6 ans resté loin d'elle. Son mari a disparu dans les geôles du régime. À Bordeaux, elle enchaîne les heures de travail au noir en multipliant les démarches. Sa rencontre avec Jérôme, un avocat, va ouvrir une nouvelle possibilité d'amour, mais va venir aussi bouleverser un équilibre déjà fragile. Voilà pour les sorties ciné de la semaine. On se retrouve la semaine prochaine.
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0: 8h31 sur Radio VFM en ce mercredi matin. On retrouve une nouvelle fois l'Info Région avec vous, Christophe Lécuyer. Bonjour.
1: Bonjour Quentin, bonjour à toutes et à tous. Bienvenue pour cette édition régionale. À la une, cette chaleur encore écrasante aujourd'hui. Le Calvados en vigilance rouge canicule, vous le savez, depuis hier et jusqu'à demain. 58 départements au total doivent composer aujourd'hui avec le niveau maximal d'alerte. 31 autres départements sont en vigilance orange. Météo France a relevé 40,8 degrés hier après-midi à Caen, 40,5 à Bayeux comme à Montigny ou encore à Condé-sur-Vire dans la Manche, 40,4 à Vire-Normandie, 40,2 degrés du côté d'Alençon. Des températures qui ont conduit l'État, mais aussi les collectivités locales à prendre des mesures exceptionnelles. Illustration avec le CCAS de Vire-Normandie, sa présidente Maryse Duveau.
2: Le CCAS tient un registre des personnes isolées et vulnérables où on peut s'inscrire, les aidants, la famille ou une démarche individuelle. Et lorsqu'il y a des périodes de grand froid, de canicule ou toute autre période un petit peu délicate, le CCAS prend contact téléphoniquement avec ces personnes qui sont recensées sur le registre afin de prendre des nouvelles. Et, mais ce registre, bien sûr, est évolutif, il faut le mettre à jour. Et moi, j'appelle vraiment tous les aidants, les familles, les parents et même les personnes isolées à contacter le CCAS pour s'inscrire parce que c'est pas le jour où le problème arrive qu'il faut réagir. Et nous, nous tenons à jour ce registre régulièrement et les personnes ont été appelées pour savoir comment elles allaient, tout simplement. C'est pas du tout intrusif, c'est juste de prendre des nouvelles, savoir s'il y a un besoin et puis y répondre si on peut.
1: Maryse Duveau, adjointe au maire de Vire-Normandie en charge des solidarités, le CCAS de Vire-Normandie, qui a également mis des bouteilles d'eau à disposition de la Croix-Rouge pour ses maraudes du lundi et de jeudi. Pareil, mise à disposition de bouteilles d'eau auprès du Centre des Solidarités, Rémi Mounier. De son côté, la ville de Bayeux a annoncé hier après-midi dans un communiqué l'activation de son plan communal de sauvegarde et ce pour protéger les habitants, notamment les plus vulnérables. Les horaires du jardin botanique sont étendus avec une fermeture à 22h jusqu'à demain soir. Le musée d'art et d'histoire Baron Gérard, qui dispose de salles climatisé, est exceptionnellement ouvert au public gratuitement depuis 14h hier après-midi et jusqu'à demain inclus. La médiathèque, les 7 lieux, est également climatisée. Ses horaires d'ouverture ont été étendus jusqu'à 20h hier soir, ce soir et demain soir. Même chose pour le centre aquatique Oréo qui sera ouvert ce soir et demain soir jusqu'à 21h. C'était déjà le cas hier soir et les baigneurs ont été nombreux. Écoutez Émilie Géanne, la responsable de la communication du centre.
3: Oui, ça ressemblait à un dimanche après-midi où c'est là où on a le plus de monde d'habitude et donc les gens étaient vraiment venus pour se rafraîchir quoi, et ça faisait la queue dès 16h30.
4: Parce que c'est un bon plan fraîcheur ici.
3: Oh bah oui, en plus il y a plusieurs bassins, donc il y en a pour tous les goûts. Il y a les gens qui viennent nager aussi ou même le bassin nordique, le bassin qui est dehors, qui permet de pas rester enfermé mais de quand même garantir une certaine fraîcheur en étant dans l'eau.
1: Le centre aquatique Oréo, qui sera donc ouvert jusqu'à 21h ce soir et demain soir. Lui qui fait partie des 5 espaces de fraîcheur qui ont intégré le dispositif Oasis Solidaire dans la capitale du Bessin. Les explications du directeur du centre, Mathieu Barré.
5: Ça veut dire que à l'accueil, on est en capacité d'accueillir tout le monde. On est en capacité de leur donner de l'eau fraîche à disposition. Ils vont pouvoir se poser à l'ombre. On a des fauteuils. Voilà, et on est pourvu aussi de secouristes. Donc les maîtres nageurs sont tous secouristes et éventuellement pour réparer à un problème au coup de chaleur ou quelque chose comme ça.
1: Et notez qu'à Bayeux, le CCAS, le service accueil population, l'espace Saint-Jean et la médiathèque, les 7 lieux ont aussi intégré ce dispositif Oasis Solidaire. Vous pouvez y trouver de l'eau et de la fraîcheur. Notez que dans la capitale du Bessin, les locaux de la Maison des Solidarités sont également ouverts sur des plages étendues. Des personnes y sont d'ores et déjà à l'abri. Des maraudes supplémentaires sont organisées par la Croix-Rouge avec distribution d'eau. Les Restos du Cœur sont aussi ouverts dans la capitale du Bessin. Bayeux, où le lycée Arcis de Caumont accueille depuis lundi et jusqu'à demain le grand oral du bac. Un grand oral, pas simple à appréhender dans ces conditions, même si l'établissement s'est adapté. Écoutez Gabriel et Noé, deux de ces candidats, eux, sont passés hier en début d'après-midi.
6: Il y a de l'appréhension parce qu'il fait super chaud quand on arrive. Le lycée, il était assez climatisé. Je pense qu'il faisait une trentaine de degrés. Il faisait quand même chaud. Mais j'ai pas eu l'impression d'avoir souffert de la chaleur plus que ça. J'avais une gourde d'eau, j'avais un change. Je me suis changé juste avant mon oral pour avoir des vêtements frais. Et puis après, c'était parti.
7: Pareil que Noé, moi j'avais prévu de quoi faire. J'avais de l'eau et puis c'est passé très vite. Hein, puisque bon, quand on est sous le stress comme ça, ça passe vite. Mais franchement, j'ai pas trop ressenti la chaleur. C'est que quand on sort du lycée, que là on sent la vague. Là. Je pense qu'on va pas tenir longtemps.
6: Ouais.
4: Ça s'est passé comment ?
6: Bien, plutôt bien.
1: Reportage signé Julien Caillard. La canicule, la sécheresse et donc le risque élevé d'incendie. Deux feux se sont déclarés hier soir à une heure d'intervalle dans le bocage à Roulour sur cette commune déléguée de Vire-Normandie. Le premier vers 18h30, route de Coudray, près de 4000 mètres carrés ont brûlé dans un champ de blé. Une heure plus tard, donc, nouveau départ de feu, route des Cascades. Cette fois-ci, là, 5000 mètres carrés sont partis en feu dans un champ de 4 hectares. Deux incendies qui ont mobilisé les sapeurs-pompiers de Vire, Vassy et Saint-Sever. Et puis dans le reste de cette actu, largement dominée par la canicule, le cyclisme et la déception de Kevin Vauclin qui ne prendra pas part au championnat de France organisé dès demain et jusqu'à dimanche à la Tour du Pin en Isère. Le coureur de la formation Net Compagnie Ineos a annoncé son forfait hier sur les réseaux sociaux en raison, dit-il, d'un virus et d'une bactérie attrapée durant le Tour Auvergne-Rhône-Alpes.
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1: Et toujours de la chaleur, évidemment, ce mercredi dans notre région, avec un soleil généreux, évidemment, et un beau ciel bleu pour tout le monde. Mais toujours cette canicule prononcée avec des températures proches de 20 à 24 degrés ce matin. Ça, c'est pour les valeurs enregistrées à l'aube, évidemment. Mais très vite, le thermomètre va grimper pour atteindre 26 degrés ce matin, donc sur les plages du Bessin. 30 à 31 degrés à Bayeux, 32 à 33 degrés dans le sud du Calvados. Mais cet après-midi, ça se gâte encore avec 27 degrés attendus sur les plages. Il fera 33 degrés à Bayeux, 36 degrés à Tilly-sur-Seul, 37 degrés au Mont-Donnet, ainsi qu'à Villers-Bocage, 39 degrés pour Noutienne, Val d'Allière et Soulèvres-en-Bocage, 40 degrés attendus au meilleur de la journée du côté de Condé. En Normandie, des températures records évidemment, avec un vent de nord à nord-est faible à modéré. Pour demain, Météo France prévoit le maintien d'un temps lourd et orageux avec un risque d'orage qui existera notamment l'après-midi. Ça va s'arranger à partir de vendredi. On devrait enfin pouvoir respirer un peu plus. On perdra en principe 7 à 8 degrés par rapport aux températures enregistrées aujourd'hui et retrouver ainsi des températures supérieures encore aux moyennes de saison, mais qui seront un petit peu plus conformes. Prévoyez autour de 30 degrés pour le week-end. Si vous voulez aller à la plage ce mercredi, c'est pas une mauvaise idée, n'est-ce pas? Protégez-vous quand même. Évidemment, parce qu'en plus, le soleil va taper fort aujourd'hui. Protégez-vous, bien sûr, de ce soleil. L'indice UV aujourd'hui dans notre région, il est de 7 à 8 dans le Calvados. Du côté de Courseul, sur les plages du Calvados, justement, pleine mer ce matin, marée basse attendue en début d'après-midi à 13h29 du côté de Granville. Vous aurez moins à marcher si vous vous rendez à la plage cet après-midi, puisque la pleine mer est prévue à 15h50. Nous sommes mercredi aujourd'hui, le mercredi 24 juin. Je vous souhaite une très belle journée chaude et ensoleillée partout en

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0: Jean-Jacques Goldman entre Gris Clair et Gris Foncé. C'est le nom de l'album hein, dont est extrait le titre. C'est ta chance, album resté en tête du top album pendant tout de même 18 semaines consécutives. Rien que ça, certifié disque de diamant pour avoir dépassé le million d'exemplaires vendus. C'est plutôt pas mal. Monsieur Jean-Jacques Goldman, à 8h44, on parle football et cette Coupe du Monde 2026. 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
3: Bonjour à toutes et à tous. On débute avec le soutien affiché à Didier Deschamps. Le sélectionneur des Bleus a eu l'énorme douleur de perdre sa maman hier. Il rentre en France pour assister aux obsèques qui se dérouleront en ce milieu de semaine. Didier Deschamps a donc quitté le rassemblement des Bleus à l'annonce de ce décès. Il n'assistera donc pas à la rencontre face à la Norvège vendredi. C'est son adjoint Guy Stéphan qui assure à l'intérim et en attendant son retour samedi ou dimanche. Et sur le terrain, le Portugal a enregistré le carton de la soirée hier face à l'Ouzbékistan. Large succès 5-0 des partenaires de Cristiano Ronaldo qui est allé de son doublé. La légende a lui aussi décroché un record. Il est le seul joueur de l'histoire à avoir marqué lors de 6 Coupes du Monde différentes. Son tout premier mondial remonte à 2006 avec la sélection portugaise. Nuno Mendes a un but contre son camp du gardien Nemetov et Rafael Leao ont parachevé le score portugais. Dans les autres rencontres de la soirée ou de la nuit, l'Angleterre cale lors de cette deuxième journée. Match nul 0-0 face au Ghana. Une rencontre qui a été assez cadenassée avec un bloc ghanéen très solide. Et dans l'autre rencontre du groupe, la Croatie s'est péniblement défaite du Panama. Victoire 1-0 grâce à Budimir à la 54e minute de jeu. Les Croates se replacent à la 3e place de leur groupe en attendant la dernière journée face au Ghana, 2e à égalité de points avec l'Angleterre. Et puis dans le dernier match de la nuit, la Colombie a battu la République démocratique du Congo 1-0. Munoz a inscrit le seul but du match. Il s'agissait du dernier match de la deuxième journée de phase de poule. Et ce mercredi, 6 rencontres au programme. Les deux rencontres du groupe B se déroulent à 21h en Suisse, Canada et Bosnie-Herzégovine, Qatar. À minuit, place au groupe C avec Écosse, Brésil et Maroc, Haïti. Et puis à 3h du matin, la nuit prochaine, République tchèque, Mexique et Afrique du Sud, Corée du Sud. Voilà, c'est la fin de ce flash. Très belle journée de foot.
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3: À 8h51 minutes, c'est l'heure de retrouver le dernier horoscope, d'ailleurs, de cette matinée. Et c'est une nouvelle fois avec vous, Camille. Bonjour.
4: Votre horoscope de ce mercredi 24 juin, Bélier, vous entrez dans une phase où les choses sont simples et tranquilles. Taureau, vous resterez méfiant concernant des affaires trop alléchantes qu'on vous propose. Gémeaux, les célibataires semblent retrouver l'envie de plaire et de se laisser séduire. Cancer, c'est une bonne journée pour vous investir au plus profond dans vos projets personnels. Lion, votre cœur s'emballe pour une personne que vous n'aviez pas vue depuis longtemps. Vierge, ce mercredi ne vous permettra pas de souffler, mais comme d'habitude, vous saurez gérer. Balance, votre optimisme vous guidera dans la conclusion d'une affaire importante. Scorpion, vous étudierez de près une proposition professionnelle qu'on pourrait vous faire. Sagittaire, vous avez enfin récupéré quelques heures de sommeil et cela s'en ressent sur votre morale. Capricorne, le retour de votre sourire en dit long sur la vie sereine que vous vivez en ce moment. Verseau, c'est avec ambition et objectivité que vous mènerez cette journée. Et Poisson, votre détermination sera payante car une bonne nouvelle va arriver au cours de cette journée.
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monde 2026, Shakira Burna Boy sur Radio BFM avec ses rencontres au programme à 21h, Suisse-Canada, mais également la Bosnie face au Qatar. L'info région qui sera de retour également d'ici quelques minutes sur Radio BFM avec Christophe Lécuyer. On parlera bien évidemment de la chaleur encore présente aujourd'hui. 1977, voici Renaud à 8h57.

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0: Il est 9h et c'est l'heure de retrouver l'actualité locale et régionale ce matin présentée par Christophe Lécuyer. Bonjour Christophe.
1: Bonjour Quentin, bonjour à toutes et à tous. Soyez les bienvenus dans cette édition régionale. À la une évidemment, la Normandie qui suffoque comme une grande partie de la France. Notre département, le Calvados, en vigilance rouge canicule depuis hier et jusqu'à demain. 58 départements au total doivent composer aujourd'hui avec le niveau maximal d'alerte. 31 autres départements sont en vigilance orange. Météo France a relevé 40,8 degrés hier après-midi à Caen, 40,5 degrés à Bayeux, comme à Montigny ou encore à Condé-sur-Vire dans la Manche, 40,4 degrés à Vire-Normandie, 40,2 degrés du côté d'Alençon. Des températures exceptionnelles face auxquelles Julien Caillard, la préfecture du Calvados, a mis en place plusieurs mesures de protection.
2: Oui, plusieurs arrêtés préfectoraux sont entrés en vigueur hier. La consommation d'alcool sur la voie publique est par exemple interdite pendant toute la durée de la vigilance rouge pour limiter les risques de déshydratation. Les manifestations sportives en extérieur ou dans des locaux non climatisées sont interdites depuis hier midi. Les horaires ont par ailleurs été adaptés dans plusieurs secteurs, notamment dans le BTP. L'idée permettre le travail dès 6h du matin pour éviter les heures les plus chaudes. Certains travaux mécanisés sont par ailleurs interdits entre 13h et 20h pour réduire cette fois les risques d'incendie. La préfecture qui précise que les maires ont été invités à contacter les personnes isolées recensées dans les registres communaux des personnes vulnérables. Les EHPAD, eux, ont activé leur dispositif de rafraîchissement. Les services de santé assurent une surveillance renforcée des établissements. Les personnes sans domicile fixe font également l'objet d'une attention particulière avec des maraudes renforcées et l'ouverture élargie des structures d'accueil.
1: Hey Julien, la préfecture rappelle évidemment les consignes de base pour faire face à cette canicule d'une ampleur exceptionnelle, exceptionnelle par son intensité comme par sa durée.
2: Et la première, c'est évidemment boire régulièrement de l'eau, même sans sensation de soif. Il est conseillé d'éviter les activités physiques et les déplacements aux heures les plus chaudes, de maintenir son logement au frais en fermant les volets et les fenêtres le jour et en aérant la nuit, et puis de passer du temps dans des lieux climatisés ou rafraîchis. Il est aussi recommandé de prendre régulièrement des nouvelles des personnes vulnérables de son entourage et de porter une attention particulière aux jeunes enfants et aux animaux en cas de malaise ou de symptômes.

0: Inquiétant, il est impératif d'appeler le 15 pour toute information sur la canicule. Le numéro vert Canicule Info Service est accessible gratuitement tous les jours de 9h à 19h au 0800 06 66 66.
1: Merci Julien pour toutes ces précisions. Je précise également que les fortes chaleurs augmentent le risque de noyade, notamment en raison des chocs thermiques. La préfecture recommande de se baigner uniquement dans des zones surveillées et d'éviter toute immersion brutale après une exposition prolongée au soleil. Je vous rappelle qu'il faut constamment surveiller les enfants, même lorsqu'ils sont équipés de bouées ou de brassards. Des enfants pour qui les sorties scolaires sont annulées jusqu'à la fin de l'épisode caniculaire. Hier, 415 établissements ont bénéficié d'aménagements d'horaires et 242 écoles et collèges ont tout simplement fermé, selon le rectorat de Normandie. Les écoles de Vire-Normandie, elles, sont restées ouvertes. Elles le seront encore demain. Une décision assumée par le maire de la capitale du Bocage, Pascal Martin.
2: Nous avons pris la décision de ne pas fermer les écoles, puisque fermer les écoles aurait donné le même résultat sans les enseignants, mais des centres aérés avec des personnes qui les encadrent de la mairie. Donc, ça aurait été la même chose, mais sans éducation. Nous n'avons pas souhaité interrompre le fil éducatif et donc maintenu les écoles ouvertes en demandant aux parents qui le pouvaient de garder leurs enfants à domicile. Pour ceux qui ne peuvent pas rester à domicile, ils sont accueillis et des mesures ont été prises ou alors on a fait en sorte que les écoles soient rafraîchies avec des couvertures de survie, on a peint les vitres en blanc et on a trouvé des lieux dans les écoles un peu plus frais et on a trouvé des lieux de repli comme la salle Polinière, la salle du Vaudeville et faire l'enseignement autrement, puisque on a répertorié des lieux comme la médiathèque, le conservatoire, le musée, le cinéma, voilà des lieux qui peuvent accueillir les enfants, donc faire l'école autrement. Sans oublier bien sûr la piscine que l'on a contactée également, les écoles y vont déjà.
1: Mais dans ce contexte, le CCAS de Vire-Normandie a donc ouvert un registre pour recenser les personnes les plus vulnérables, le CCAS qui a mis également des bouteilles d'eau à disposition des maraudes de la Croix-Rouge le lundi et le jeudi. Un dépôt de bouteilles d'eau a également été proposé au Centre des Solidarités Rémi Mounier. À noter également qu'en raison de cette vigilance rouge canicule, des événements sont annulés cette semaine. C'est le cas de la fête de l'été prévue ce mercredi avec la MJC de Vire-Normandie. La médiathèque de Vire-Normandie indique de son côté qu'en raison des fortes chaleurs, le premier étage de l'établissement va rester fermé tous les après-midi jusqu'à vendredi inclus. La ville de Bayeux a quant à elle annoncé hier après-midi dans un communiqué l'activation de son plan communal de sauvegarde et ce pour protéger les habitants, notamment les plus vulnérables. On y faisait référence là aussi tout à l'heure avec le CCS de Vire. Les horaires du jardin botanique sont étendus avec une fermeture à 22h jusqu'à demain soir. Le musée d'art et d'histoire Baron Gérard, qui dispose de salles climatisées, est exceptionnellement ouvert au public gratuitement depuis 14h hier après-midi et jusqu'à demain inclus. La médiathèque, les 7 lieux, est également climatisée. Ses horaires d'ouverture ont été étendus jusqu'à 20h hier soir, ce soir et demain soir. Même chose pour le centre aquatique Oréo. Il sera ouvert jusqu'à 21h ce soir et demain soir. Écoutez son directeur, Mathieu Barré.
3: Compte tenu des températures et puis la chaleur annoncé, on a fait le choix avec l'intercom d'ouvrir le centre aquatique pour que les gens puissent venir se rafraîchir, puissent venir se baigner exceptionnellement mercredi soir et jeudi soir jusqu'à 21h. C'est une organisation compliquée à mettre en place puisque les plannings sont donnés longtemps à l'avance et là il a fallu demander à tous les agents de venir travailler en plus sur des heures qui n'étaient pas forcément prévues initialement quoi. Donc ça demande pas mal de logistique, pas mal de préparation et puis beaucoup de conciliation des agents. Là l'avantage c'est que les gens vont pouvoir redescendre facilement en température et puis se baigner dans un endroit à surveiller.
1: Mathieu Barré, le directeur du centre aquatique Oréo, qui sera donc ouvert jusqu'à 21h ce soir et demain soir. Notez qu'à Bayeux, les locaux de la Maison des Solidarités sont également ouverts sur des plages étendues. Des personnes y sont d'ores et déjà à l'abri. Des maraudes supplémentaires sont organisées par la Croix-Rouge avec distribution d'eau. Les Restos du Cœur sont aussi ouverts dans la capitale du Bessin. Et puis dans le reste de cette actualité, largement dominée par la canicule, le cyclisme et la déception de Kevin Vauclin, qui ne prendra pas part au championnat de France. Championnat organisé dès demain jusqu'à dimanche à la Tour du Pin en Isère. Le coureur de la formation Net Company Ineos a annoncé son forfait sur les réseaux sociaux. Un virus et une bactérie attrapés durant le Tour Auvergne-Rhône-Alpes me diminuent encore, a écrit le natif de Bayeux. Kevin Vauclin souhaite privilégier sa préparation pour le Tour de France. Lui qui était monté à deux reprises sur le podium des championnats de France l'an passé, il avait terminé deuxième du contre-la-montre et troisième de l'épreuve en ligne.
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1: Et toujours de la chaleur, évidemment, ce mercredi dans notre région, avec un soleil généreux, évidemment, et un beau ciel bleu pour tout le monde. Mais toujours cette canicule prononcée avec des températures proches de 20 à 24 degrés ce matin. Ça, c'est pour les valeurs enregistrées à l'aube, évidemment. Mais très vite, le thermomètre va grimper pour atteindre 26 degrés ce matin, donc sur les plages du Bessin. 30 à 31 degrés à Bayeux, 32 à 33 degrés dans le sud du Calvados. Mais cet après-midi, ça se gâte encore avec 27 degrés attendus sur les plages. Il fera 33 degrés à Bayeux, 36 degrés à Tilly-sur-Seul, 37 degrés au Mont-Donné, ainsi qu'à Villers-Bocage, 39 degrés pour Noutienne, Val d'Allière et Soulèvres-en-Bocage, 40 degrés attendus au meilleur de la journée du côté de Condé. En Normandie, des températures records évidemment, avec un vent de nord à nord-est faible à modéré. Pour demain, Météo France prévoit le maintien d'un temps lourd et orageux avec un risque d'orage qui existera notamment l'après-midi. Ça va s'arranger à partir de vendredi, on devrait enfin pouvoir respirer un peu plus. On perdra en principe 7 à 8 degrés par rapport aux températures enregistrées aujourd'hui et retrouver ainsi des températures supérieures encore aux moyennes de saison, mais qui seront un petit peu plus conformes, prévoyez autour de 30 degrés pour le week-end. Si vous voulez aller à la plage ce mercredi, c'est pas une mauvaise idée, n'est-ce pas? Protégez-vous quand même. Évidemment, parce qu'en plus, le soleil va taper fort aujourd'hui. Protégez-vous, bien sûr, de ce soleil. L'indice UV aujourd'hui dans notre région, il est de 7 à 8 dans le Calvados. Du côté de Courseul, sur les plages du Calvados, justement, pleine mer ce matin, marée basse attendue en début d'après-midi à 13h29 du côté de Granville. Vous aurez moins à marcher si vous vous rendez à la plage cet après-midi, puisque la pleine mer est prévue à 15h50. Nous sommes mercredi aujourd'hui, le mercredi 24 juin. Je vous souhaite une très belle journée chaude et ensoleillée partout en Normandie.
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et dernière heure du Morning Café sur Radio VFM en ce mercredi matin, mercredi 24 juin aujourd'hui. Je vous souhaite une nouvelle fois une très belle matinée à toutes et à tous. Bon début de journée sous la chaleur une nouvelle fois. Merci d'être avec nous. L'info nationale avec François Germain, ce sera d'ici quelques minutes. L'éphéméride de ce 24 juin. Tom Kazak et ses pronostics hippiques du jour. Le journal de la Coupe du Monde également parlera des différents matchs au programme aujourd'hui. Et puis, bien évidemment, tout au long de cette matinée, le rendez-vous des jeux, la boîte à cadeaux et vos inscriptions, soit par téléphone au 02 31 66 27 20 ou sur vfmradio.fr dans la partie jeu concours. N'hésitez pas, inscrivez-vous et venez jouer avec nous. Le jeu qui va se conclure vendredi, ce vendredi 26 juin, avec le super tirage du téléviseur à gagner vendredi à 11h50. Et puis ensuite, on passera au jeu de l'été, le coup du parasol qui va nous accompagner tout au long du mois de juillet et du mois d'août également.

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1: Bonjour, la chaleur ne retombe pas avec 58 départements placés en vigilance rouge et 31 en vigilance orange. Une baisse du mercure semble se confirmer pour vendredi selon Météo France. Les forêts souffrent aussi. Un incendie a brûlé au moins 97 hectares dans le Maine-et-Loire, tandis que deux feux de forêt ont ravagé une centaine d'hectares dans le Lot-et-Garonne. 35 départements du centre, de l'ouest et du sud du pays ont été placés en risque élevé pour les feux de forêt. Et puis le réseau électrique a aussi ses limites après un incident sur un transformateur lié aux fortes chaleurs. Près de 70 000 foyers sont privés d'électricité dans le Finistère. Parallèlement, les opérateurs RATP et SNCF ont averti que des ralentissements et suppressions de trains étaient de nouveau à prévoir aujourd'hui en Île-de-France. Le projet de loi relance du logement arrive en Conseil des ministres ce mercredi. Ce vaste plan de relance de 2 millions de logements d'ici à 2030 vise à bâtir plus vite et mieux pour tous. L'Assemblée nationale examinera en octobre la proposition de loi dite intégrale contre les violences sexistes et sexuelles. Le Premier ministre Sébastien Lecornu a annoncé ce calendrier hier. Le texte sera d'abord étudié en commission dès le mois de septembre pour répondre aux nombreuses voix qui s'élèvent toujours depuis la mort de Layana dans le Gers. Une promesse tenue, selon le ministre de la Justice Gérald Darmanin, l'Assemblée nationale approuve le principe d'une autonomie de la Corse. Les députés ont approuvé hier cette réforme constitutionnelle qui prévoit d'accorder à l'île de nouveaux pouvoirs réglementaires et législatifs. À l'international, Donald Trump fulmine. Le Congrès américain a adopté une résolution symbolique qui demande le retrait des forces armées face à l'Iran. Un camouflet politique pour le président américain qui avait déjà fustigé un texte antipatriotique et qui arrive en pleine négociation avec Téhéran. En football, pour la Coupe du Monde, le Portugal s'impose largement contre l'Ouzbékistan 5-0. Les Colombiens ont décroché leur ticket dans la nuit face à la République démocratique du Congo. Et puis les Croates sont venus à bout du Panama. On apprend par ailleurs que Didier Deschamps, endeuillé par la perte de sa mère, ne pourra pas assurer les prochains entraînements de l'équipe de France avant la rencontre face à la Norvège. Le sélectionneur tricolore ne sera pas là non plus sur le banc vendredi pour le match décisif.

0: 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Nous sommes aujourd'hui le mercredi 24 juin, le 175e jour de l'année. On fête Jean-Baptiste, Baptiste, Hans, Ivan, John, Johnny, Yann et Yannick. Intelligent, sociable et gentil, Yannick a toutes les qualités pour plaire. Journée mondiale des amoureux de l'Alsace et journée nationale des sauveteurs en mer. Anniversaire de Lionel Messi, 39 ans, de Jonathan Lambert, 53 ans, également de Glenn Medeiros, 56 ans et de Brigitte Fontaine, 87 ans. Bon anniversaire à vous aussi, peut-être né un 24 juin.
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3: Bonjour, bonjour à tous. C'est l'hippodrome de Cherbourg et les 2625 mètres du prix des 190 ans des courses de trot qui sera le théâtre du Quintet Plus de ce mercredi 24 juin 2026. Il réunira 18 trotteurs répartis sur deux échelons. Départ prévu 18h30. En tête de notre sélection, le 15, JP de Crépin, au top de sa condition physique actuellement, entraîné et drivé par Sébastien Arnaud, il peut l'emporter. Suivi du 9, JB du Fruitier, deuxième récemment sur le parcours qui nous intéresse, il doit confirmer. Le 17, Iris d'Air Frais, bénéficiant d'un bel engagement. Le 4, Jockey, toujours en léger retard de gain. Et enfin le 3, Jupiter de Maisy, idéalement placé au premier échelon. Il complétera notre sélection. Une sélection que vous pouvez retrouver sur ma chaîne YouTube Tom Kazak, les pronostics qui piquent avec mes dernières minutes. Donc notre choix aujourd'hui, premier le 15, JP de Crépin. Second le 9, JB du Fruitier. Troisième le 17, Isis d'Air Frais. Quatrième le 4, Jockey. Cinquième, le 3, Jupiter de Maisy. Le second choix, le 18, le 5 et le 16.

0: à cadeaux avec Quentin. La boîte à cadeaux, alors que le 107.3, la fréquence de Radio VFM, est enfin revenu. Ça y est, tout a été rétabli du côté du site émetteur de la Bénardière. On a donc rétabli la fréquence et le 107.3 et nos différents programmes. Voilà, désolé pour l'interruption, indépendante de notre volonté. Bien évidemment, on reprend le cours de nos programmes et la boîte à cadeaux, c'est avec Aurélie ce matin. Bonjour Aurélie.
1: Bonjour.
0: Et bienvenue sur Radio VFM. Vous habitez où Aurélie?
1: La Graverie.
0: Du côté de la Graverie où il fait chaud comme partout.
1: Et ben voilà.
0: On en parlait hors antenne, c'est vrai, ça aurait pu être une bonne idée de faire gagner des ventilateurs hein, dans cette boîte à cadeaux, parce qu'en ce moment c'est un petit peu compliqué. Un petit peu compliqué d'en trouver. C'est même toute une aventure pour réussir à en avoir. Mais bon. Après, il fallait s'y attendre aussi. Hein, tout ce qui est ventilo, climatiseur, piscine également. Je pense que ça doit être un petit peu compliqué au vu des conditions météo. Il va falloir prendre son mal en patience. Ça va durer au moins jusqu'à samedi. Et puis après, ça va redescendre drastiquement. Mais il va falloir être patient. Bon, vous arrivez quand même à tenir le coup face à cette chaleur.
1: Oh oui, on n'a pas le choix. Hein.
0: Oui, exactement. Alors en plus, forcément, hein, tout ce qui est activité sportive, tout a été annulé hein, en raison des différentes conditions météo. Il y a pas mal d'événements également qui ont dû être annulés forcément. Donc bon, on apprend à s'adapter. De toute façon, on n'a pas le choix. Bref, en tout cas, la boîte à cadeaux, dernier jour, hein, puisque ça va se conclure vendredi avec ce super tirage. Et le téléviseur, vous allez pouvoir choisir votre boîte à cadeaux 1, 2, 3, 4, 5, 6. Laquelle souhaitez-vous, Aurélie?
1: La 4.
0: Boîte numéro 4, on y va.
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0: Bon, le choix entre deux cadeaux, cela veut dire également qu'on aura le petit jeu bonus hein, juste après pour valider le tirage au sort de ce vendredi et le téléviseur à gagner. Deux cadeaux, vous choisissez celui que vous voulez, soit vous repartez avec le kit supporter aux couleurs de l'équipe de France, bien évidemment à l'occasion de cette Coupe du Monde 2026, ou bien vous choisissez de repartir avec les deux parties de bowling au bowling de Vire, restaurant à la table climatisé. Bien évidemment, vous choisissez quoi Aurélie?
1: On
0: n'a
1: pas entendu, c'est quoi le premier?
0: Alors, soit le kit supporter aux couleurs de l'équipe de France, forcément en raison de cette Coupe du Monde 2026, ou bien les deux parties de bowling au bowling de Vire, restaurant la table.
1: Oh, j'ai mon garçon qui me fait à côté, le supporter.
0: Bon, on vous le met de côté, c'est pour vous, à venir retirer directement au studio de la radio quand vous le souhaitez. D'accord Aurélie?
1: D'accord.
0: Allez, c'est parti, le jeu bonus pour le tirage au sort de vendredi, c'est la roue qui va décider à quel jeu nous allons jouer ensemble ce matin.
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0: Ah, petite question d'actualité dans cette boîte à cadeaux liée forcément à cette Coupe du Monde 2026. 1 minute 30 pour trouver la bonne réponse, même si j'imagine que ça devrait aller vite. Attention Aurélie, voici la question pour valider ce tirage au sort de vendredi. Êtes-vous capable, Aurélie, de me donner le nom du prochain adversaire de l'équipe de France ce vendredi à 21h?
1: Mon fils, il fait Norvège.
0: On fait confiance au fiston?
1: Oui, oui.
0: Bon, validons la Norvège, on vérifie.
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0: Et oui, la Norvège, prochain adversaire de l'équipe de France, vendredi à 21h. Le tirage au sort, c'est validé. Ce sera ce vendredi à 11h50. Comment il s'appelle le fiston, Aurélie?
1: Enzo.
0: D'accord.
1: Un de foot.
0: Et oui. Donc il va être devant le match vendredi, j'imagine.
1: Eh oui.
0: Bon, en espérant une nouvelle fois une victoire de l'équipe de France face à la Norvège. En tout cas, ça c'est fait, le kit supporter c'est pour vous, le tirage au sort ce vendredi à 11h50 auquel vous participerez. Voilà Aurélie.
1: Je vous remercie, bonne journée.
0: Et vous aussi, bon courage avec la chaleur.
1: Merci à vous aussi, au revoir.
0: Au revoir Aurélie. Voilà, boîte à cadeaux sur Radio VFM tout au long de cette matinée. 02 31 66 27 20 ou vfmradio.fr dans la partie jeux concours et le football. On en parle également, c'est le journal du mondial sur Radio VFM. 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
5: Bonjour à toutes et à tous. On débute avec le soutien affiché à Didier Deschamps. Le sélectionneur des Bleus a eu l'énorme douleur de perdre sa maman hier. Il rentre en France pour assister aux obsèques qui se dérouleront en ce milieu de semaine. Didier Deschamps a donc quitté le rassemblement des Bleus à l'annonce de ce décès. Il n'assistera donc pas à la rencontre face à la Norvège vendredi. C'est son adjoint Guy Stéphan qui assure à l'intérim. Et en attendant son retour samedi ou dimanche. Et sur le terrain, le Portugal a enregistré le carton de la soirée hier face à l'Ouzbékistan. Large succès, 5 buts à 0 des partenaires de Cristiano Ronaldo qui est allé de son doublé. La légende a lui aussi décroché un record. Il est le seul joueur de l'histoire à avoir marqué lors de 6 Coupes du Monde différentes. Son tout premier mondial remonte à 2006 avec la sélection portugaise. Nuno Mendes a un but contre son camp du gardien Nemetov et Rafael Leao ont parachevé le score portugais. Et dans les autres rencontres de la soirée ou de la nuit, l'Angleterre cale lors de cette deuxième journée. Match nul 0-0 face au Ghana. Une rencontre qui a été assez cadenassée avec un bloc ghanéen très solide. Et dans l'autre rencontre du groupe, la Croatie s'est péniblement défaite du Panama. Victoire 1-0 grâce à Budimir à la 54e minute de jeu. Les Croates, elles se replacent à la 3e place de leur groupe en attendant la dernière journée face au Ghana. 2e à égalité de points avec l'Angleterre. Et puis dans le dernier match de la nuit, la Colombie a battu la République démocratique du Congo 1-0. Munoz a inscrit le seul but du match. Il s'agissait du dernier match de la 2e journée de phase de poule. Et ce mercredi, 6 rencontres au programme. Les deux rencontres du groupe B se déroulent à 21h. Suisse-Canada et Bosnie-Herzégovine-Qatar. À minuit, place au groupe C avec Écosse-Brésil et Maroc-Haïti. Et puis à 3h du matin, la nuit prochaine, République tchèque-Mexique et Afrique du Sud-Corée du Sud. Voilà, c'est la fin de ce flash. Très belle journée de foot.
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1: Et on commence avec TF1 Good American Family. Sur France 2, Inès et Yvan, l'amour sur un fil, contrainte de fermer son onglerie. Inès quitte Paris pour emménager chez sa sœur à Moëlade-sur-Mer, en Charente, afin de se refaire. À contre-cœur, elle postule à un emploi d'hôtesse d'accueil dans une société textile. Mais lors de son arrivée chez Charente Filature, Inès est prise par la nouvelle directrice générale chargée de mettre en œuvre un plan social. Elle décide de profiter de ce malentendu pour empocher un mois de salaire en évitant de se faire démasquer. Malgré l'hostilité d'Yvan, le fondateur de la société, elle se prend en jeu. France 3, le camping, un siècle de bonheur français. Canal+, certains l'aiment chauve. Suisse, Canada, c'est la Coupe du Monde de football. Sur M6, TMC, Harry Potter et les Reliques de la Mort. Deuxième partie, T18, Yes Man et ses stars non-stop avec Liam Neeson. Voilà, je vous laisse sur votre choix. Et par avance, une belle soirée devant votre télévision.

0: Café. Et le Morning Café, c'est déjà terminé pour aujourd'hui. Merci à toutes et à tous de votre fidélité. D'ici quelques minutes, vous allez retrouver de nouveau l'Info Région avec Christophe Lécuyer. On reviendra bien évidemment sur ses températures et ses conditions météo. La grande famille qui prendra le relais pour vous emmener jusqu'à midi avec toujours notre jeu de la boîte à cadeaux. Et quant à moi, eh bien, je vous donne rendez-vous cet après-midi, 16h, 18h pour Jukebox, les années 80, 90 et 2000 à l'honneur. À noter d'ailleurs ce vendredi, émission Jukebox spéciale années 90. Je vous souhaite une belle journée, bon courage également avec la chaleur.
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1: Bonjour Quentin, bonjour à toutes et à tous, bienvenue pour cette édition régionale. À la une, cette chaleur encore écrasante aujourd'hui, le Calvados en vigilance rouge canicule, vous le savez, depuis hier et jusqu'à demain. 58 départements au total doivent composer aujourd'hui avec le niveau maximal d'alerte. 31 autres départements sont en vigilance orange. Météo France a relevé 40,8 degrés hier après-midi à Caen, 40,5 degrés à Bayeux comme à Montigny ou encore à Condé-sur-Vire dans la Manche, 40,4 degrés à Vire-Normandie, 40,2 degrés du côté d'Alençon. Des températures qui ont conduit l'État, mais aussi les collectivités locales à prendre des mesures exceptionnelles. Illustration avec le CCAS de Vire-Normandie, sa présidente Maryse Duvaux.
2: Le CCAS tient un registre des personnes isolées et vulnérables où on peut s'inscrire, les aidants, la famille ou une démarche individuelle. Et lorsqu'il y a des périodes de grand froid, de canicule ou toute autre période un petit peu délicate, le CCAS prend contact téléphoniquement avec ces personnes qui sont recensées sur le registre afin de prendre des nouvelles. Et, mais ce registre, bien sûr, est évolutif, il faut le mettre à jour. Et moi, j'appelle vraiment tous les aidants, les familles, les parents et même les personnes isolées à contacter le CCAS pour s'inscrire parce que c'est pas le jour où le problème arrive qu'il faut réagir. Et nous tenons à jour ce registre régulièrement et les personnes ont été appelées pour savoir comment elles allaient, tout simplement. C'est pas du tout intrusif, c'est juste de prendre des nouvelles, savoir s'il y a un besoin et puis y répondre si on peut.
1: Maryse Duvaux, adjointe au maire de Vire-Normandie en charge des solidarités, le CCAS de Vire-Normandie, qui a également mis des bouteilles d'eau à disposition de la Croix-Rouge pour ses maraudes du lundi et de jeudi. Pareil, mise à disposition de bouteilles d'eau auprès du Centre des Solidarités Rémi Mounier. De son côté, la ville de Bayeux a annoncé hier après-midi dans un communiqué l'activation de son plan communal de sauvegarde et ce pour protéger les habitants, notamment les plus vulnérables. Les horaires du jardin botanique sont étendus avec une fermeture à 22h jusqu'à demain soir. Le musée d'art et d'histoire Baron Gérard, qui dispose de salles climatisées, est exceptionnellement ouvert au public gratuitement depuis 14h hier après-midi et jusqu'à demain inclus. La médiathèque, les 7 lieux, est également climatisée. Ses horaires d'ouverture ont été étendus jusqu'à 20h hier soir, ce soir et demain soir. Même chose pour le centre aquatique Oreo qui sera ouvert ce soir et demain soir jusqu'à 21h. C'était déjà le cas hier soir et les baigneurs ont été nombreux. Écoutez Émilie Géhan, la responsable de la communication du centre.
3: Oui, ça ressemblait à un dimanche après-midi où c'est là où on a le plus de monde d'habitude et donc les gens étaient vraiment venus pour se rafraîchir quoi et ça faisait la queue dès 16h30.
4: Parce que c'est un bon plan fraîcheur ici.
3: Oh bah oui, en plus il y a plusieurs bassins donc il y en a pour tous les goûts, il y a les gens qui viennent nager aussi ou même le bassin nordique, le bassin qui est dehors, qui permet de pas rester en

0: fermé, mais de quand même garantir une certaine fraîcheur en étant dans l'eau.
1: Le centre aquatique Oréo, qui sera donc ouvert jusqu'à 21h ce soir et demain soir. Lui qui fait partie des 5 espaces de fraîcheur qui ont intégré le dispositif Oasis Solidaire dans la capitale du Bessin. Les explications du directeur du centre, Mathieu Barré.
2: Ça veut dire que à l'accueil, on est en capacité d'accueillir tout le monde. On est en capacité de leur donner de l'eau fraîche à disposition. Ils vont pouvoir se poser à l'ombre. On a des fauteuils. Voilà, et on est pourvu aussi de secouristes. Donc les maîtres nageurs sont tous secouristes et éventuellement pour réparer à un problème au coup de chaleur ou quelque chose comme ça.
1: Et notez qu'à Bayeux, le CCAS, le service accueil population, l'espace Saint-Jean et la médiathèque, les 7 lieux ont aussi intégré ce dispositif Oasis Solidaire. Vous pouvez y trouver de l'eau et de la fraîcheur. À noter que dans la capitale du Bessin, les locaux de la Maison des Solidarités sont également ouverts sur des plages étendues. Des personnes y sont d'ores et déjà à l'abri. Des maraudes supplémentaires sont organisées par la Croix-Rouge avec distribution d'eau. Les Restos du Cœur sont aussi ouverts dans la capitale du Bessin. Bayeux où le lycée Arcis de Caumont accueille depuis lundi et jusqu'à demain le grand oral du bac. Un grand oral, pas simple à appréhender dans ces conditions, même si l'établissement s'est adapté. Écoutez Gabriel et Noé, deux de ces candidats, eux, sont passés hier en début d'après-midi.
3: Il y a de l'appréhension parce qu'il fait super chaud quand on arrive. Le lycée, il était assez climatisé. Je pense qu'il faisait une trentaine de degrés. Il faisait quand même chaud. Mais j'ai pas eu l'impression d'avoir souffert de la chaleur plus que ça. J'avais une gourde d'eau, j'avais un change. Je me suis changé juste avant mon oral pour avoir des vêtements frais. Et puis après, c'était parti.
4: Pareil que Noé, moi j'avais prévu de quoi faire. J'avais de l'eau et puis ouais, voilà, c'est passé très vite. Hein, puisque bon, quand on est sous le stress comme ça, ça passe vite. Mais franchement, j'ai pas trop ressenti la chaleur. C'est que quand on sort du lycée, là, on sent la vague. Là. Je pense qu'on va pas tenir longtemps.
3: Ouais.
5: Ça s'est passé comment ?
3: Bien, plutôt bien.
1: Un reportage signé Julien Caillard. La canicule, la sécheresse et donc le risque élevé d'incendie. Deux feux se sont déclarés hier soir à 1 heure d'intervalle dans le Bocage à Roulours sur cette commune déléguée de Vire-Normandie. Le premier vers 18h30, route de Coudray, près de 4000 mètres carrés ont brûlé dans un champ de blé. 1 heure plus tard, donc, nouveau départ de feu, route des Cascades cette fois-ci. Là, 5000 mètres carrés sont partis en feu dans un champ de 4 hectares. Deux incendies qui ont mobilisé les sapeurs-pompiers de Vire, Vassy et Saint-Sever. Et puis dans le reste de cette actu, largement dominée par la canicule, le cyclisme et la déception de Kevin Vauclin qui ne prendra pas part au championnat de France organisé dès demain et jusqu'à dimanche à la Tour du Pin en Isère. Le coureur de la formation Net Compagnie Ineos a annoncé son forfait hier sur les réseaux sociaux en raison, dit-il, d'un virus et d'une bactérie attrapée durant le Tour Auvergne-Rhône-Alpes.
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5: Chaud, chaud, toujours chaud, la grande famille sur Radio VFM. On est ensemble jusqu'à 12h. On salue tous nos auditeurs qui nous écoutent sur le 107.3, 92.4, 90.1. L'ensemble de ces fréquences qui est tombé en panne hier en fin d'après-midi en raison d'un émetteur. Notre émetteur principal qui a grillé tout simplement à la Bénardière en raison de la chaleur. Le temps pour nous de trouver une solution et surtout de le remplacer. Eh bien, on a pu vous retrouver là dans le courant de cette matinée. Tout fonctionne donc parfaitement. Merci de nous suivre sur Radio VFM. Si le 107.3 disparaît, n'oubliez pas. Vous avez toujours la possibilité de nous écouter sur l'application Radio VFM ou sur Internet, hein, vfmradio.fr. Vous pouvez capter la radio et puis sur les enceintes connectées également en disant « je veux écouter Radio VFM au nom de machin, truc chouette ». Le nom de votre enceinte, voilà. Eh bien, on se retrouve dans le dispositif classique donc avec pour la bande FM 107.3, 92.4, 90.1, 97.8 à Bayeux. Continuez de fonctionner. Désolé pour cette panne, indépendante de notre volonté et due aussi en raison de la situation actuelle. On va tenir le choc, promis, tout au long de cette journée sur Radio VFM et vous faire gagner encore les cadeaux du Mondial et les cadeaux de la boîte à cadeaux. Voici Luis Fonsi, Daddy Yankee, Despacito. C'est parti, c'est sur Radio VFM.

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1: Bonjour, la chaleur ne retombe pas avec 58 départements placés en vigilance rouge et 31 en vigilance orange. Une baisse du mercure semble se confirmer pour vendredi selon Météo France. Les forêts souffrent aussi. Un incendie a brûlé au moins 97 hectares dans le Maine-et-Loire, tandis que deux feux de forêt ont ravagé une centaine d'hectares dans le Lot-et-Garonne. 35 départements du centre, de l'ouest et du sud du pays ont été placés en risque élevé pour les feux de forêt. Et puis le réseau électrique a aussi ses limites après un incident sur un transformateur lié aux fortes chaleurs. Près de 70 000 foyers sont privés d'électricité dans le Finistère. Parallèlement, les opérateurs RATP et SNCF ont averti que des ralentissements et suppressions de trains étaient de nouveau à prévoir aujourd'hui en Île-de-France. Le projet de loi relance du logement arrive en Conseil des ministres ce mercredi. Ce vaste plan de relance de 2 millions de logements d'ici à 2030 vise à bâtir plus vite et mieux pour tous. L'Assemblée nationale examinera en octobre la proposition de loi dite intégrale contre les violences sexistes et sexuelles. Le Premier ministre Sébastien Lecornu a annoncé ce calendrier hier. Le texte sera d'abord étudié en commission dès le mois de septembre pour répondre aux nombreuses voix qui s'élèvent toujours depuis la mort de Layana dans le Gers. Une promesse tenue, selon le ministre de la Justice Gérald Darmanin, l'Assemblée nationale approuve le principe d'une autonomie de la Corse. Les députés ont approuvé hier cette réforme constitutionnelle qui prévoit d'accorder à l'île de nouveaux pouvoirs réglementaires et législatifs. À l'international, Donald Trump fulmine. Le Congrès américain a adopté une résolution symbolique qui demande le retrait des forces armées face à l'Iran. Un camouflet politique pour le président américain qui avait déjà fustigé un texte antipatriotique et qui arrive en pleine négociation avec Téhéran. En football, pour la Coupe du Monde, le Portugal s'impose largement contre l'Ouzbékistan 5-0. Les Colombiens ont décroché leur ticket dans la nuit face à la République démocratique du Congo. Et puis les Croates sont venus à bout du Panama. On apprend par ailleurs que Didier Deschamps, endeuillé par la perte de sa mère, ne pourra pas assurer les prochains entraînements de l'équipe de France avant la rencontre face à la Norvège. Le sélectionneur tricolore ne sera pas là non plus sur le banc vendredi pour le match décisif.
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avait eu le plaisir de le recevoir pour les challenges sportifs. À l'aide de moi-même, c'est sur Radio VFM. Allez, on vous fait gagner des chaussettes. Oui, enfin, pas à mettre aujourd'hui, hein, mais dans les prochains jours, quand ça ira mieux. Au 02 31 66 27 20. 02 31 66 27 20. La question foot, c'est parti. Pouvez-vous me donner le nom de l'équipe dont fait partie le joueur Ronaldo qui a cartonné hier soir donc dans son équipe nationale? Portugal ou Colombie? Ronaldo, il fait partie de l'équipe du Portugal ou de l'équipe de Colombie pour gagner les chaussettes de la Fédération Française de Football. 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Dès maintenant, 02 31 66 27 20, 02 31 66 27 20, votre réponse au standard. Ronaldo, il fait partie de l'équipe nationale du Portugal ou de la Colombie?

0: Santa et la reprise de Vivre pour le meilleur de Mister Johnny Hallyday.
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0: On va retrouver Janine. Bonjour Janine.
2: Oui, bonjour Régis.
0: Alors Ronaldo, il est portugais ou il est colombien?
2: Portugais.
0: Ronaldo qui a retrouvé le chemin des buts après avoir été tant décrié. Enfin, lui, super décrié même. Bon, ça a fait le même effet pour Ousmane Dembélé, notre Français, qui a retrouvé aussi le chemin des défilés. Mais enfin, bon, lui, il était quand même beaucoup moins contesté. Hein, heureusement, d'ailleurs. Donc, Ronaldo, il est portugais. La bonne réponse est pour vous, Janine. Quelle couleur de chaussettes voulez-vous de l'équipe de France de football avec Intermarché Vire?
2: Blanche,
0: c'est noté, à retirer à Radio VFM tous les matins entre 10h30 et 13h. C'est pour vous, Janine, les chaussures blanches, les chaussettes blanches plutôt.
2: D'accord, merci.
0: Les chaussettes blanches.
2: Ça va être pour moi, mais ça va être pour mon petit-fils qui va aller le chercher.
0: D'accord, c'est le petit-fils qui ira, alors, qui aura les chaussettes.
2: Oui,
0: très
2: oui.
0: Bien, on joue en famille, c'est parfait.
2: Merci. Voilà.
0: Vous regardez quand même un peu le foot?
2: Oui, mais pas la France, mais autrement, je regarde pas beaucoup.
0: D'accord, ok. Bon, bah tiens, on parlera des audiences du foot d'hier soir dans quelques minutes. Eh bien, voici les pronostics hippiques de l'ami Tom Kazak. Merci, Janine. Bonne journée. Et allez, la France.
2: Bonne journée.
0: Au revoir, Janine.
2: Oui.
0: Au revoir.
2: Au revoir,
3: Régis.
2: Merci.
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5: Bonjour, bonjour à tous. C'est l'hippodrome de Cherbourg et les 2625 mètres du prix des 190 ans des courses de trot qui sera le théâtre du Quintet Plus de ce mercredi 24 juin 2026. Il réunira 18 trotteurs répartis sur deux échelons. Départ prévu 18h30. En tête de notre sélection, le 15, JP de Crépin, au top de sa condition physique actuellement, entraîné et drivé par Sébastien Arnaud, il peut l'emporter. Suivi du 9, JB du Fruitier, deuxième récemment sur le parcours qui nous intéresse, il doit confirmer. Le 17, Iris d'Air Frais, bénéficiant d'un bel engagement. Le 4, Jockey, toujours en léger retard de gain. Et enfin le 3, Jupiter de Maisy, idéalement placé au premier échelon, il complétera notre sélection. Une sélection que vous pouvez retrouver sur ma chaîne YouTube Tom Kazak, les pronostics qui piquent avec mes dernières minutes. Donc notre choix aujourd'hui, premier le 15, JP de Crépin. Second le 9, JB du Fruitier. Troisième le 17, Isis d'Airfrac. Quatrième le 4, Jockey. Cinquième le 3, Jupiter de Maisy. Le second choix le 18, le 5 et le 16.
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1: Les audiences télé d'hier soir à 10h38 sur Radio VFM. Eh bien, côté audience télé hier, le foot a encore dominé. D'abord avant 20h avec le match du Portugal. On en parlait tout à l'heure dans notre question foot avec Cristiano Ronaldo, le Portugal qui a écrasé l'Ouzbékistan, c'est quand même pas une surprise. Et vous étiez 3 700 000 téléspectateurs à regarder le match avant 20h. 1,8 million pour le 19-20, 1,5 million pour N'oubliez pas les paroles. Et c'est à vous à 937 000 téléspectateurs. Le lancement de Secret Story, c'était aussi hier soir à 23h30 sur TF1. Eh bien, ce lancement a enregistré sa plus mauvaise audience historique avec moins de 654 000 téléspectateurs pour le lancement de Secret Story. Hier soir, la plus mauvaise audience historique aussi pour la finale de Koh-Lanta, les reliques du destin. C'est la plus mauvaise audience pour une finale de Koh-Lanta. Mais devant, il y avait le foot et il y avait un Angleterre-Ghana qui n'a pas livré de vainqueur. 3 301 000 téléspectateurs, même si le foot a démarré à 21h50. Hein. Les Bois Assassins sur France 3, quasiment juste à égalité avec le foot, 3 165 000 téléspectateurs, c'était le téléfilm policier. Et Koh-Lanta est loin derrière, 2 622 000 téléspectateurs pour sa finale. Koh-Lanta qui a souffert du foot, mais la bonne surprise de la soirée, c'est l'hommage de Marc Bloch au Panthéon en direct sur France 2, qui a quand même réuni, malgré une concurrence très sévère encore hier soir, 1 932 000 téléspectateurs, ce qui est plutôt un très bon score pour ce genre d'hommage donc au Panthéon et surtout à cet horaire. Hommage et en tout cas diffusion réussie par France Bleu hier soir. Le documentaire Si j'étais sage-femme sur France 5 n'est qu'à 485 000 téléspectateurs.

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0: 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Même en ces temps de forte chaleur, ça vous dirait d'aller dans une salle climatisée pour aller voir un film ciné ? Bonne idée, non ? Eh bien, c'est tout de suite la rubrique ciné de la semaine.
1: Allez, bien silence partout, on va tourner. Plus personne ne bouge, s'il vous plaît, moteur.
2: Action. Cette semaine dans les salles, La Bataille de Gaulle, partie 2, J'écris ton nom, le second volet du diptyque d'Antonin Baudry avec Simon Abkarian dans le rôle de Charles de Gaulle. Cette seconde partie se concentre sur la structuration de la France libre entre Londres, la métropole de l'Afrique, l'élan collectif qui se forme autour du général entre résistants, soldats dissidents et civils engagés.
3: Vous ne comprenez rien à la politique. Giraud est une marionnette des Américains.
4: Vous ne pouvez pas obstacler la guerre, général de Gaulle.
3: Il n'y aura jamais aucun accord entre lui et moi.
5: I cannot deal with this crazy man.
6: I cannot deal with this madman.
7: Les résistants doivent s'unir. Essayez de me laisser le temps d'agir. L'armée secrète se met en place. Nous allons pouvoir commencer à frapper fort.
2: De l'isolement du général à la construction d'un mouvement politique et militaire face au régime de Vichy et à l'occupation. Artus et Franck Dubosc à l'affiche cette semaine de la comédie dramatique Les Caprices de l'Enfant Roi, une comédie historique familiale. En 1651, Paris gronde, la Fronde menace et le jeune Louis, pas encore roi soleil, doit être mis à l'abri. Sa mère Anne d'Autriche orchestre une exfiltration audacieuse. Le futur roi est remplacé par un sosie et confié à D'Artagnan, chargé de le cacher loin de la cour.
8: Cyrano, je te présente Louis, le dauphin de France.
9: Sachez que je ferai tout ce qui est en mon possible.
10: Reste où tu es.
8: Qu'y a-t-il, sire ?
10: Je ne suis pas habitué à tant de laideur.
9: Je te présente François.
8: Et arrête de fixer mon nez comme ça, sinon je t'en colle.
9: François qui est mon...
10: C'est ton ?
9: Mon fils.
10: Personne n'y croit à ton mensonge.
9: Ah bon, et pourquoi ça ?
10: Avois ta figure et regarde la mienne. Dieu m'aurait tout donné et rien à mon père.
2: Entre cap, épée et coulisses de théâtre, le film promet une aventure joyeuse et familiale. Les Mignons de retour dans un nouveau film d'animation de Pierre Coffin, des mignons et des monstres. Cette fois, les petits êtres jaunes partent à la conquête d'Hollywood dans les années 1920 avant de se retrouver liés à une histoire de cinéma muet. Après avoir trouvé dans les films muets un terrain adapté à leur langage, leur gestuelle et leur comique de situation, les mignons voient leur place à Hollywood fragilisée par l'arrivée du son. James, décidé à continuer à faire du cinéma, se lance alors avec Henry et Ed dans la réalisation d'un film d'épouvante peuplé de monstres inspirés de ses dessins, soit le troisième long métrage centré sur les personnages issus de la saga Moi, moche et méchant. Les Parfaits, arnaques en famille, comédie de Ludovic Bernard avec Audrey Fleurot et Ramzy Bedia, nous embarquent aux côtés d'une famille d'arnaqueurs en fuite. Ils n'ont qu'une option, emprunter l'identité d'une famille ordinaire, les Parfaits, et trouver refuge en Écosse. Leur nouvelle couverture doit leur permettre de disparaître, mais la situation va rapidement se compliquer.
11: On part en Écosse, on prend la place des Parfaits.
12: C'est vrai que 10 millions, c'est ambitieux. Va falloir la jouer serrée.
13: La chasse aux pigeons, c'est un art ancestral qui se transmet de génération en génération.
14: Je vais vous faire découvrir tous les charmes de l'Écosse.
11: Et les pigeons, papa, on en fait quoi ?
13: Les plumes.
2: Une comédie d'arnaque fondée sur les déguisements, les doubles identités et les plans familiaux qui dérapent. Un drame également avec L'étrangère. Selma, une Syrienne arrivée à Bordeaux après un périple dangereux, tente d'obtenir l'asile et de faire venir son fils de 6 ans resté loin d'elle. Son mari a disparu dans les geôles du régime. À Bordeaux, elle enchaîne les heures de travail au noir en multipliant les démarches. Sa rencontre avec Jérôme, un avocat, va ouvrir une nouvelle possibilité d'amour, mais va venir aussi bouleverser un équilibre libre déjà fragile. Voilà pour les sorties ciné de la semaine. On se retrouve la semaine prochaine.

Le clin d'œil maintenant à la télévision pour ce soir, en ce mercredi soir. C'est encore une soirée foot, évidemment, sur M6 avec le match Suisse-Canada. À 20h50, il y aura un autre match d'ailleurs après, Écosse-Brésil. À 23h50, un gros match entre les Écossais et les Brésiliens. Mais en attendant, on essaiera de faire aussi bien du côté de TF1 avec le Good American Family. Vous retrouverez donc les personnages autour de Natalia, qui se retrouve livrée à elle-même avec son déambulateur. C'est à 21h10. Qui se retrouve livrée à elle-même avec son déambulateur. C'est à 21h10. Les derniers

Eh bien, Bruno Debrand et Chem Soda proposent un film, Inès et Yvan, l'amour sur un film. Ça passe, c'est quelqu'un qui perd son emploi et qui quitte Paris et qui emménage chez sa sœur. En Charente-Maritime, elle postule à un emploi d'hôtesse d'accueil dans une société de textile, mais lors de son premier jour, elle est prise pour la nouvelle directrice générale parisienne venue mettre en œuvre un plan social. Et il s'ensuit plein de choses déroutantes. Inès et Yvan, l'amour sur un fil, c'est sur France 2 et c'est inédit. Et alors, pour les passionnés du camping, un reportage à ne pas rater, un documentaire sur France 3, c'est pour eux et rien que pour eux. Le camping, un siècle de bonheur français. Documentaire inédit sur les joies du camping, de la tente, des piquets, de la caravane, du camping-car. Et vous y serez tous ce soir sur France 3. Pendant que du côté de France 5, de France 5, il y aura une émission inédite aussi, présentée par Marie Portolano et Michel Simès sur la mémoire, la grande expérience. C'est sur France 5, ce soir à 21h05, malgré de foot, pas mal de choses inédites à la télévision ce soir.

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1: Bonjour, la chaleur ne retombe pas avec 58 départements placés en vigilance rouge et 31 en vigilance orange. Une baisse du mercure semble se confirmer pour vendredi selon Météo France. Les forêts souffrent aussi. Un incendie a brûlé au moins 97 hectares dans le Maine-et-Loire, tandis que deux feux de forêt ont ravagé une centaine d'hectares dans le Lot-et-Garonne. 35 départements du centre, de l'ouest et du sud du pays ont été placés en risque élevé pour les feux de forêt. Et puis le réseau électrique a aussi ses limites après un incident sur un transformateur lié aux fortes chaleurs. Près de 70 000 foyers sont privés d'électricité dans le Finistère. Parallèlement, les opérateurs RATP et SNCF ont averti que des ralentissements et suppressions de trains étaient de nouveau à prévoir aujourd'hui en Île-de-France. Le projet de loi relance du logement arrive en Conseil des ministres ce mercredi. Ce vaste plan de relance de 2 millions de logements d'ici à 2030 vise à bâtir plus vite et mieux pour tous. L'Assemblée nationale examinera en octobre la proposition de loi dite intégrale contre les violences sexistes et sexuelles. Le Premier ministre Sébastien Lecornu a annoncé ce calendrier hier. Le texte sera d'abord étudié en commission dès le mois de septembre pour répondre aux nombreuses voix qui s'élèvent toujours depuis la mort de Layana dans le Gers. Une promesse tenue, selon le ministre de la Justice Gérald Darmanin, l'Assemblée nationale approuve le principe d'une autonomie de la Corse. Les députés ont approuvé hier cette réforme constitutionnelle qui prévoit d'accorder à l'île de nouveaux pouvoirs réglementaires et législatifs. À l'international, Donald Trump fulmine. Le Congrès américain a adopté une résolution symbolique qui demande le retrait des forces armées face à l'Iran. Un camouflet politique pour le président américain qui avait déjà fustigé un texte antipatriotique et qui arrive en pleine négociation avec Téhéran. En football, pour la Coupe du Monde, le Portugal s'impose largement contre l'Ouzbékistan 5-0. Les Colombiens ont décroché leur ticket dans la nuit face à la République démocratique du Congo. Et puis les Croates sont venus à bout du Panama. On apprend par ailleurs que Didier Deschamps, endeuillé par la perte de sa mère, ne pourra pas assurer les prochains entraînements de l'équipe de France avant la rencontre face à la Norvège. Le sélectionneur tricolore ne sera pas là non plus sur le banc vendredi pour le match décisif.
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Deuxième heure de l'émission, on embarque tout de suite et ensuite, eh bien, il y aura la nouveauté du jour. Importante la nouveauté du jour parce que d'abord, c'est une chanteuse très très très connue et qui se lance dans un projet artistique assez inédit. Je vous en reparle tout de suite après. Un peu de suspense quand même, non ?

0: The Second Voice, Let Me Be sur Radio VFM.
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0: Et un petit clin d'œil, hein, ouais, une petite explication. Depuis 9h45, vous avez retrouvé l'ensemble de nos programmes sur les sites qui subissaient une panne depuis 17h hier, due à notre émetteur principal qui a tout simplement pas supporté la chaleur et la canicule au niveau du site de la Bénardière à Vire-Normandie. Vous étiez donc privé de programmes sur le 92.4, 90.1 et 107.3. On a pu rétablir tout ça en changeant d'émetteur dans la nuit pour être prêt à 9h45 ce matin. Mille excuses. 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On y va maintenant avec le projet dont j'évoquais tout à l'heure un petit peu la possibilité de vous en dire plus. Eh bien, je vais vous en dire plus. C'est Jennifer, le retour donc de la chanteuse Jennifer, mais dans un projet très particulier puisqu'elle va sortir un nouvel album avec la reprise de chansons de Dalida. Et oui, Jennifer qui chante Dalida, ce sera un nouvel album qui va sortir d'ici la fin de l'année. Et le premier extrait de cet album, c'est la chanson de Dalida, Mourir sur scène, revisité par Jennifer. C'est la nouveauté du jour sur Radio VFM.

sur scène, reprise de Jennifer, tout un album consacré aux chansons de Dalida. C'est le nouveau projet de Jennifer pour cet été et c'est très bien fait quand même comme reprise. On salue Jennifer et si l'on se retrouvait pour la boîte à cadeaux après Laurie Darmon.

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1: Ouf, et nous allons surtout vouloir jouer à la boîte à cadeaux.
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1: La boîte à cadeaux avec avec Marcel. Bonjour Marcel.
3: Bonjour Régis.
1: Comment ça va Marcel?
3: Oh, de tout doux, parce que j'ai des petits problèmes, j'espère que ça va s'arranger.
1: Bon, ok. Écoutez Marcel, vous protégez de la chaleur aussi. Hein.
3: Je suis au frais parce que là, je peux pas aller au soleil.
1: En plus, bon d'accord, ok. Bon alors, restez avec nous auprès du transistor, d'accord?
3: Oui.
1: Voilà, faites pas exploser l'émetteur surtout, c'est fait.
3: Mais non, parce que vous m'avez appelé, mais j'ai marché pas.
1: Si, ça y est, là, ça marche.
3: Oui, mais tantôt, sur mon téléphone, j'ai vu que vous m'aviez appelé, puis ça marche.
1: Bon.
3: Mais c'est trop tard.
1: Bon, ben, c'est pas grave. Marcel, on est ensemble pour la boîte à cadeaux. Quelle boîte voulez-vous? 1, 2, 3, 4, 5, 6, je vous écoute.
3: Le 5.
1: La boîte numéro 5. Eh bien, allons-y pour la boîte numéro 5.
2: C'est un cadeau.
1: Ah bon, bah c'est un cadeau. Il s'agit d'un kit mondial de foot avec toute l'équipe d'Intermarché, une collection de goodies aux couleurs de l'équipe de France de football. Gobelets, chaussettes, porte-clés, etc. Le kit Intermarché Vire aux couleurs de l'équipe de France de football, c'est pour vous, Marcel.
3: C'est à prendre à
1: la radio. Non, chez nous directement. Chez nous directement entre 10h30 et 13h le matin, d'accord?
3: D'accord.
1: Bon, ça c'est fait. On tente le téléviseur quand même, hein, puisqu'on n'a pas le bonus supplémentaire.
3: Ben oui.
1: Donc on va aller faire le jeu bonus. Hein. Attention, c'est parti, le jeu bonus pour le tirage au sort de vendredi.
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0: Où est qui ? Trois indices, à vous donc de me trouver un lieu. D'accord ?
1: Oui.
0: Ok. Alors, trois indices, hein, pour un peu plus d'une minute de recherche. C'est parti. Premier indice, frisson. Premier indice, frisson. Deuxième indice, rivière. Deuxième indice, rivière. On a déjà une idée ou pas ?
1: Non.
0: Bah alors, troisième indice, élastique. Troisième indice, élastique. Premier indice, frisson. Deuxième indice, rivière. Troisième indice, élastique. Alors, alors, alors.
1: Élastique ?
0: Élastique. On cherche un lieu.
1: Ah, c'est un lieu ?
0: Un lieu, oui. Frisson, rivière et élastique, on cherche un lieu. Avez-vous une idée ?
1: Non.
0: Non, pas d'idée ? Pas d'idée, d'idée, d'idée ? Pas du tout d'idée, d'idée, d'idée, d'idée ? Non ?
1: Non, rivière, non.
0: Non, rivière, oui, c'est important la rivière, là.
1: Rivière ?
0: Non, dans la recherche du lieu. Non, bon, bah écoutez, désolé Marcel, la réponse c'était la Souleuvre.
1: Ah, oh, j'y ai pensé, mais c'est trop.
0: Ah bah oui, bon, on a les auditeurs qu'on mérite. Eh oui, frisson, rivière élastique. Qu'est-ce que vous faites, Marcel ?
1: Je savais celle-là.
0: Oh là là là là là là là là. On va dire que c'est la chaleur. Hein. Oh, quel dommage. Aïe, aïe, aïe, Marcel. On a raté le coup, là. J'étais persuadé qu'en insistant sur rivière, ça allait vous dire quelque chose. C'était la Souleuvre, donc la rivière de la Souleuvre, le viaduc de la Souleuvre, évidemment, le Sky Park. On y était dimanche en direct, en plus.
1: Oui, oui,
0: oui. Eh oui. Bon, et Marcel, vous revenez d'ici quelques jours, on jouera au parasol, ça marchera peut-être mieux, d'accord?
1: Oui. Mais par contre, je peux aller chercher quand même...
0: Oui, oui, ah bah bien sûr, c'est gagné, ça. Oui, non, mais ça, on revient pas dessus, vous allez le chercher, voilà.
1: D'accord.
0: Merci Marcel, je vous embrasse fort, meilleure santé, d'accord?
1: À bientôt,
0: au revoir, au revoir.

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0: toujours aussi sympa, hein, les duos de Grand Corps Malade avec d'autres artistes. Grand Corps Malade et Stiletto, c'est sans doute une des chansons de cet été. Le prochain rêve, c'est sur Radio VFM. Et bien, dans quelques instants, nous, on va passer à l'agenda.
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1: On prend la direction dimanche de Carville avec la TVS qui organise une randonnée chantée avec Richard Berry. Départ à 14h devant la mairie de Carville. Randonnée de 8 à 9 km. Participation avec goûter offert. Adultes, c'est 4 euros. Enfants de moins de 12 ans, 2 euros. Vous pouvez apporter votre gobelet. Contactez le 02 31 69 58 58 02 31 69 58 58. Rendez-vous également cet après-midi dans les jardins de la médiathèque pour de nombreux animations, un programme festif mêlant activités manuelles et créatives en plein air avec scène ouverte également à 15h et des lectures et des chansons autour du thème de l'océan à 16h. Il y a même des ventes de crêpes, de barbapapa et de boissons. C'est à la médiathèque de Vire cet après-midi à partir de 13h30. À Condé à 18h30 au départ du cinéma Le Royal ce soir. La compagnie Baines propose une promenade racontée prenant la forme d'un spectacle itinérant de 50 minutes. C'est sur inscription auprès de l'atelier. Et puis rendez-vous également à Maison Celle La Jourdan vendredi à la salle des fêtes pour une soirée d'été avec la diffusion du match de la Coupe du Monde de football entre la France et la Norvège organisé par le comité des fêtes à 19h et puis au programme Food Truck Bar. Le match France-Norvège à 21h. Vous pourrez même faire du baby-foot, du maquillage et des tables à disposition pour jouer aux cartes. Pour ceux que le foot... Bon, voilà. Hein. Donc tout est prévu à Maison Celle. Et vendredi à Saint-Martin-des-Besaces, à 20h45, à la salle des fêtes, c'est la dernière séance de la saison avec la projection du film Pour le plaisir, une comédie tout public avec Alexandra Lamy et François Cluzet, sorti il y a quelques semaines maintenant. C'est à 20h45 à la salle des fêtes de Saint-Martin-des-Besaces.
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1: Dans le jardin, à la découverte d'une plante en ce mercredi dans la grande famille, Éric Leboucher est avec moi dans nos studios. Bonjour Éric.
2: Bonjour Régis, bonjour à toutes.
1: Quelle est la plante que vous allez nous faire découvrir aujourd'hui, Éric?
2: Diplotaxis tenuifolia. Diplotaxis tenuifolia, c'est la fameuse roquette, c'est vrai. Elle pousse même dans les terrains vagues. Elle a une allure un peu déguingantée, comme on dit. Elle est un petit peu bizarre comme ça parce qu'elle est frêle, maigre. Mais et dans, même dans certains ouvrages, on la taxe un petit peu de nauséabonde. Donc l'odeur des feuilles est véritablement charnue et fortement odorante. Donc on l'a, je vais vous dire à quoi elle sert. De toute façon, la roquette, certains l'utilisent bien évidemment. Les chefs cuistots l'utilisent tout simplement pour mettre en salade. Mais on en met quelques feuilles parmi les nombreuses salades que vous allez pouvoir composer. Eh bien, c'est vrai que si on a, je veux dire, un chiffre tout bête, si on en met 10 feuilles, eh bien, il y a une ou deux feuilles de roquette, pas plus. Parce que c'est vrai qu'elle a une saveur très développée. Donc, c'est une plante qui était énormément cultivée sur la Méditerranée. Les anciens Romains savaient l'apprécier. La texture de cette feuille tendre et douce n'est pas du tout du caoutchouc, donc et c'est très agréable évidemment en termes de parfum, mais il faut pas en mettre de trop évidemment dans sa cuisine. Donc on la retrouve à l'état naturel. Cette roquette a fait une jolie, alors la famille des crucifères, et donc elle a tout simplement un feuillage qui ressemble un peu au pissenlit et beaucoup plus maigre en quelque sorte, moins plus ouvert. Et donc on la retrouve facilement évidemment dans les milieux naturels, sur le bord de côte, elle est vraiment omniprésente. Et puis on peut la cultiver bien évidemment, si vous en avez, bah vous pouvez l'accueillir dans votre jardin si elle est omniprésente et que vous la rencontrez évidemment dans votre jardin à l'état sauvage.
1: Très bien, donc une plante qui peut...
2: Qui est cultivée, hein, c'est un légume, et que l'on peut trouver naturellement. Ça ressemble vraiment à la fleur, c'est on dirait la fleur de la moutarde. Hein, donc c'est une plante qui est intéressante à mettre en cuisine, tout simplement,
1: c'est noté.
2: Pour apporter du parfum.
1: Merci Eric, à demain.
2: À demain.
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3: Bonjour à toutes et à tous. On débute avec le soutien affiché à Didier Deschamps. Le sélectionneur des Bleus a eu l'énorme douleur de perdre sa maman hier. Il rentre en France pour assister aux obsèques qui se dérouleront en ce milieu de semaine. Didier Deschamps a donc quitté le rassemblement des Bleus à l'annonce de ce décès. Il n'assistera donc pas à la rencontre face à la Norvège vendredi. C'est son adjoint Guy Stéphan qui assure à l'intérim. Et en attendant son retour samedi ou dimanche. Et sur le terrain, le Portugal a enregistré le carton de la soirée hier face à l'Ouzbékistan. Large succès, 5 buts à 0 des partenaires de Cristiano Ronaldo qui est allé de son doublé. La légende a lui aussi décroché un record. Il est le seul joueur de l'histoire à avoir marqué lors de 6 Coupes du Monde différentes. Son tout premier mondial remonte à 2006 avec la sélection portugaise. Nuno Mendes a un but contre son camp du gardien Nemetov et Rafael Leao ont parachevé le score portugais. Et dans les autres rencontres de la soirée ou de la nuit, l'Angleterre cale lors de cette deuxième journée. Match nul 0-0 face au Ghana. Une rencontre qui a été assez cadenassée avec un bloc ghanéen très solide. Et dans l'autre rencontre du groupe, la Croatie s'est péniblement défaite du Panama. Victoire 1-0 grâce à Budimir à la 54e minute de jeu. Les Croates, elles se replacent à la 3e place de leur groupe en attendant la dernière journée face au Ghana, 2e à égalité de points avec l'Angleterre. Et puis dans le dernier match de la nuit, la Colombie a battu la République démocratique du Congo 1-0. Munoz a inscrit le seul but du match. Il s'agissait du dernier match de la deuxième journée de phase de poule. Et ce mercredi, 6 rencontres au programme. Les deux rencontres du groupe B se déroulent à 21h. Suisse, Canada et Bosnie-Herzégovine, Qatar. À minuit, place au groupe C avec Écosse, Brésil et Maroc, Haïti. Et puis à 3h du matin, la nuit prochaine, République tchèque, Mexique et Afrique du Sud, Corée du Sud. Voilà, c'est la fin de ce flash. Très belle journée de foot.
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Victoria Cillo, son tout nouveau titre, Amour, Amore, sur Radio VFM. Allez, question foot pour vous faire gagner une paire de chaussettes blanches, bleues, rouges, aux couleurs de l'équipe de France de football. Vous choisissez votre couleur de paire de chaussettes, la chaussette officielle des footballeurs français qui présente le journal de la Coupe du Monde, le MAG, sur M6. Qui présente le journal de la Coupe du Monde, le MAG, sur M6. Est-ce Ophélie Meunier ou Justine Boer? Justine Boer ou Ophélie Meunier qui présente le journal de la Coupe du Monde de football pour gagner votre paire de chaussettes? 02 31 66 27 20 02 31 66 27 20.

0: Boy de l'été, 21 juin, le duo. On leur fait un petit coucou bien sympa. On se retrouve à 11h54 avec Annie. Bonjour Annie.
1: Bonjour.
0: Comment ça va?
1: Ça va, chaudement.
0: Bah ouais, oui. Ouais. Ça va se terminer. Enfin, ça tant va mieux. Baisser un peu de volume, mais pas avant samedi. Hein. Il va falloir tenir jusque-là. Hein.
1: En espérant qu'on n'aura pas trop d'orage.
0: Oui, alors pour l'instant, c'est pas forcément prévu non plus.
1: Oui, mais bon.
0: Bon, oui, mais bon.
1: Quelque
0: oui.
1: Fois, c'est soudain.
0: Donc. Oui, oui. Bon, on va pas changer d'émetteur tous les jours non plus.
1: Non.
0: Alors, on espère aussi. Bon, alors, Annie, la réponse à la question qu'on a posée tout à l'heure.
1: Alors, Ophélie Meunier.
0: Oui, c'est Ophélie Meunier. Et c'est Ophélie Meunier qui présente avec talent le journal de la Coupe du Monde de football. Talent, je dois dire quand même qu'ils ont fait un énorme exercice dans la nuit de lundi à mardi, où il a fallu même meubler pendant 2 heures entre les demi-temps de l'équipe de France. Ça vous forge le caractère et ça vous apprend ce que c'est que le métier. Ça, il n'y a pas de problème. Quand on est obligé de meubler comme ça, c'était bon. Ils ont vraiment réussi à relever le défi pendant que l'orage grondait aux États-Unis entre France et Irak. Voilà. Entre les demi-temps. Bon, et bien alors, la paire de chaussettes, vous la voulez comment? Bleu, blanc, rouge, Annie?
1: Eh bien, je vais prendre bleu.
0: Eh bien, allons-y pour le bleu. Vous suivez le mondial?
1: Oh, un petit peu.
0: Bon.
1: J'entends parce que mon mari regarde. Donc
0: ça veut dire qu'il s'est couché à 3h du matin, mardi matin, alors?
1: Il s'est pas couché de bonne heure.
0: Il regardait Ophélie Meunier. Voilà.
1: Oui, il regarde.
0: Pendant que vous étiez au lit. D'accord,
1: voilà.
0: Ok. Ah ben voilà.
1: Et à part c'est ça,
0: qu'est-ce que tu fais, chérie? Oh, je regarde le foot, mon amour. D'accord, ok. Ça fait 2 heures que je regarde Ophélie Meunier. Mais enfin, bon, voilà. Ok. Allez, je vous souhaite une très bonne journée, Annie.
1: Merci à vous.
0: Et je vous dis à très bientôt, d'accord?
1: Merci.
0: Ok. Bleu, blanc, rouge, vous m'avez dit quelle couleur? Je ne m'en rappelle plus.
1: Bleu,
0: voilà, très bien, parce qu'après ils vont me demander là au magasin là, des chaussettes, voilà. Eh bien, le bleu est à retirer à partir de demain, d'accord?
1: D'accord.
0: Au revoir,
1: merci
0: Annie.
1: Beaucoup. Ah, au revoir.
0: Le match face à la Norvège à 21h, faut pas qu'il vous fasse le coup qu'à 2h du matin, il dort toujours pas, d'accord?
1: Non.
0: Hein, voilà. À bientôt, Annie.
1: Au revoir.
0: Au revoir. Retour pour terminer la journée, la grande famille sur Radio VFM avec Mister Peter Cincotti, la star internationale avec son grand retour en France. Savannah, turn it up. À demain. Si tout se passe bien, all right.

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1: Bonjour à toutes et à tous. Soyez les bienvenus dans cette édition régionale. À la une, évidemment, la Normandie qui suffoque, comme une grande partie de la France. Notre département, le Calvados, en vigilance rouge canicule depuis hier et jusqu'à demain. 58 départements au total doivent composer aujourd'hui avec le niveau maximal d'alerte. 31 autres départements sont en vigilance orange. Météo France a relevé 40,8 degrés hier après-midi à Caen, 40,5 degrés à Bayeux, comme à Montigny ou encore à Condé-sur-Vire dans la Manche, 40,4 degrés à Vire-Normandie, 42,2 degrés du côté d'Alençon. Des températures exceptionnelles face auxquelles Julien Caillard, la préfecture du Calvados, a mis en place plusieurs mesures de protection.
2: Oui, plusieurs arrêtés préfectoraux sont entrés en vigueur hier. La consommation d'alcool sur la voie publique est par exemple interdite pendant toute la durée de la vigilance rouge pour limiter les risques de déshydratation. Les manifestations sportives en extérieur ou dans des locaux non climatisés sont interdites depuis hier midi. Les horaires ont par ailleurs été adaptés dans plusieurs secteurs, notamment dans le BTP. L'idée permet le travail dès 6h du matin pour éviter les heures les plus chaudes. Certains travaux mécanisés sont par ailleurs interdits entre 13h et 20h pour réduire cette fois les risques d'incendie. La préfecture qui précise que les maires ont été invités à contacter les personnes isolées recensées dans les registres communaux des personnes vulnérables. Les EHPAD, eux, ont activé leur dispositif de rafraîchissement. Les services de santé assurent une surveillance renforcée des établissements. Les personnes sans domicile fixe font également l'objet d'une attention particulière avec des maraudes renforcées et l'ouverture élargie des structures d'accueil.
1: Et Julien, la préfecture rappelle évidemment les consignes de base pour faire face à cette canicule d'une ampleur exceptionnelle, exceptionnelle par son intensité comme par sa durée.
2: Et la première, c'est évidemment boire régulièrement de l'eau, même sans sensation de soif. Il est conseillé d'éviter les activités physiques et les déplacements aux heures les plus chaudes, de maintenir son logement au frais en fermant les volets et les fenêtres le jour et en aérant la nuit, et puis de passer du temps dans des lieux climatisés ou rafraîchis. Il est aussi recommandé de prendre régulièrement des nouvelles des personnes vulnérables de son entourage et de porter une attention particulière aux jeunes enfants et aux animaux. En cas de malaise ou de symptômes inquiétants, il est impératif d'appeler le 15 pour toute information sur la canicule. Le numéro vert Canicule Info Service est accessible gratuitement tous les jours de 9h à 19h au 0800 06 66 66.
1: Merci Julien pour toutes ces précisions. Je précise également que les fortes chaleurs augmentent le risque de noyade, notamment en raison des chocs thermiques. La préfecture recommande de se baigner uniquement dans des zones surveillées et d'éviter toute immersion brutale après une exposition prolongée au soleil. Je vous rappelle qu'il faut constamment surveiller les enfants, même lorsqu'ils sont équipés de bouées ou de brassards. Des enfants pour qui les sorties scolaires sont annulées jusqu'à la fin de l'épisode caniculaire. Hier, 415 établissements ont bénéficié d'aménagements d'horaires et 242 écoles et collèges ont tout simplement fermées, selon le rectorat de Normandie. Les écoles de Vire-Normandie, elles, sont restées ouvertes. Elles le seront encore demain. Une décision assumée par le maire de la capitale du Bocage, Pascal Martin.
3: Nous avons pris la décision de ne pas fermer les écoles, puisque fermer les écoles aurait donné le même résultat sans les enseignants, mais des centres aérés avec des personnes qui les encadrent de la mairie. Donc, ça aurait été la même chose, mais sans éducation. Nous n'avons pas souhaité interrompre le fil éducatif et donc maintenu les écoles ouvertes en demandant aux parents qui le pouvaient de maintenir, de garder leur

0: leurs enfants à domicile. Pour ceux qui ne peuvent pas rester à domicile, ils sont accueillis et des mesures ont été prises, ou alors on a fait en sorte que les écoles soient rafraîchies avec des couvertures de survie, on a peint les vitres en blanc et on a trouvé des lieux dans les écoles un peu plus frais, et on a trouvé des lieux de repli comme la salle Polinière, la salle du Vaudeville, et faire l'enseignement autrement, puisque on a répertorié des lieux comme la médiathèque, le conservatoire, le musée, le cinéma, voilà des lieux qui peuvent accueillir les enfants, donc faire l'école autrement. Sans oublier bien sûr la piscine que l'on a contactée également, les écoles y vont déjà.
1: Mais dans ce contexte, le CCAS de Vire-Normandie a donc ouvert un registre pour recenser les personnes les plus vulnérables, le CCAS qui a mis également des bouteilles d'eau à disposition des maraudes de la Croix-Rouge le lundi et le jeudi. Un dépôt de bouteilles d'eau a également été proposé au Centre des Solidarités Rémy Mounier. À noter également que, en raison de cette vigilance rouge canicule, des événements sont annulés cette semaine. C'est le cas de la fête de l'été prévue ce mercredi avec la MJC de Vire-Normandie. La médiathèque de Vire-Normandie indique de son côté qu'en raison des fortes chaleurs, le premier étage de l'établissement va rester fermé tous les après-midi jusqu'à vendredi inclus. La ville de Bayeux a quant à elle annoncé hier après-midi dans un communiqué l'activation de son plan communal de sauvegarde, et ce pour protéger les habitants, notamment les plus vulnérables. On y faisait référence là aussi tout à l'heure avec le CCS de Vire. Les horaires du jardin botanique sont étendus avec une fermeture à 22h jusqu'à demain soir. Le musée d'art et d'histoire Baron Gérard, qui dispose de salles climatisées, est exceptionnellement ouvert au public gratuitement depuis 14h hier après-midi et jusqu'à demain inclus. La médiathèque Les 7 lieux est également climatisée. Ses horaires d'ouverture ont été étendus jusqu'à 20h hier soir, ce soir et demain soir. Même chose pour le centre aquatique Oréo. Il sera ouvert jusqu'à 21h ce soir et demain soir. Écoutez son directeur, Mathieu Barré.
2: Compte tenu des températures et puis la chaleur annoncé, on a fait le choix avec l'intercom d'ouvrir le centre aquatique pour que les gens puissent venir se rafraîchir, puissent venir se baigner exceptionnellement mercredi soir et jeudi soir jusqu'à 21h. C'est une organisation compliquée à mettre en place puisque les plannings sont donnés longtemps à l'avance, et là il a fallu demander à tous les agents de venir travailler en plus sur des heures qui n'étaient pas forcément prévues initialement, quoi. Donc ça demande pas mal de logistique, pas mal de préparation et puis beaucoup de conciliation des agents. Là, l'avantage, c'est que les gens vont pouvoir redescendre facilement en température et puis se baigner dans un endroit à surveiller.
1: Mathieu Barré, le directeur du centre aquatique Oréo, qui sera donc ouvert jusqu'à 21h ce soir et demain soir. Notez qu'à Bayeux, les locaux de la Maison des Solidarités sont également ouverts sur des plages étendues. Des personnes y sont d'ores et déjà à l'abri. Des maraudes supplémentaires sont organisées par la Croix-Rouge avec distribution d'eau. Les Restos du Cœur sont aussi ouverts dans la capitale du Bessin. Et puis dans le reste de cette actualité largement dominée par la canicule, le cyclisme et la déception de Kevin Vauclin, qui ne prendra pas part au championnat de France. Championnat organisé dès demain jusqu'à dimanche à la Tour du Pin en Isère. Le coureur de la formation Net Compagnie Ineos a annoncé son forfait sur les réseaux sociaux. Un virus et une bactérie attrapés durant le Tour Auvergne-Rhône-Alpes me diminuent encore, a écrit le natif de Bayeux. Kevin Vauclin souhaite privilégier sa préparation pour le Tour de France. Lui qui était monté à deux reprises sur le podium des championnats de France l'an passé, il avait terminé deuxième du contre-la-montre et troisième de l'épreuve en ligne.
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1: Il va forcément faire chaud, mais bonne nouvelle, il va sûrement faire un peu moins chaud que ce qu'on pouvait redouter cet après-midi dans notre région. Le niveau de vigilance reste au rouge, bien évidemment, en raison de l'alerte canicule. Mais c'est un petit moment de répit quand même que nous devrait nous offrir cet après-midi, avec des maximales qui, entre guillemets, vont se limiter à 37 degrés dans le bocage jurois, la Suisse normande et le pré-bocage. 36 degrés même attendu à Aunay-sur-Odon cet après-midi, 34 degrés à Caumont-sur-Or, 30 32 degrés à Bayeux cet après-midi. Ça reste des températures élevées, mais elles sont légèrement inférieures à ce que Météo France avait annoncé hier soir. On ne se réjouit pas trop tôt. L'épisode caniculaire va perdurer demain, et c'est même demain qu'on devrait atteindre les températures les plus chaudes. En attendant, cet après-midi, ciel peu nuageux avec un beau soleil, un ciel bleu, un vent de direction variable qui reste faible en général. Pour demain, donc, retour de cette vague de chaleur, en principe avec 39 à 40 degrés demain après-midi. La baisse des températures de manière plus durable cette fois est prévue vendredi avec un pic à 30 degrés seulement, j'ai envie de dire. Confirmation donc de ce léger rafraîchissement pour le week-end avec dans le même temps le retour de la pluie. Il est midi, passé d'un petit peu plus de 9 minutes sur Radio VFM. On continue à se protéger évidemment du soleil et de la chaleur cet après-midi. On souffle un peu quand même, hein, cet après-midi, même s'il va continuer à faire chaud, vous l'avez bien noté. Je vous retrouve ce soir à 18h. Très bel après-midi.
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1: Bonjour à tous. Une chaleur historique frappe la France. Ça ne vous a pas échappé. La France qui a connu hier après-midi la plus chaude journée jamais enregistrée avec 38,2 degrés de moyenne nationale pour les températures maximales selon Météo France. Et la nuit, hélas, n'a apporté aucun répit avec de nombreux records de températures minimales battues. Plus de 25 degrés relevés, notamment en région parisienne, dans les Pays de la Loire ou encore sur la façade atlantique. Et les conséquences sont multiples dans les écoles. Près de 6000 établissements sont fermés ou adaptent leurs horaires. Pour les examens, 10 000 candidats ont vu leurs oraux décalés. Le brevet, lui, est maintenu vendredi avec des aménagements, pauses supplémentaires, accès facilité à l'eau et consignes assouplies. La chaleur qui met aussi les infrastructures à rude épreuve. Environ 68 000 foyers restent privés d'électricité dans le Finistère après un incident sur un transformateur lié aux températures extrêmes. Autre inquiétude, le risque d'incendie. 35 départements du centre, de l'ouest et du sud sont placés en vigilance élevée aujourd'hui. Une amélioration temporaire est envisagée la semaine prochaine, mais les autorités préviennent déjà d'un possible retour de chaleurs extrêmes dans la foulée. Et avec cette chaleur, vous aurez peut-être une raison de plus d'aller faire les soldes aujourd'hui pour profiter des magasins climatisés. Ça a commencé ce matin à 8h. Environ 60% des Français comptent bien partir à la chasse aux bonnes affaires ces 4 prochaines semaines, en hausse sur un an. Sport, la chaleur s'invite aussi sur les terrains de football. Les fameuses pauses fraîcheurs se multiplient en pleine Coupe du Monde. Un arrêt au milieu de chaque mi-temps pour permettre aux joueurs de récupérer, mais aussi aux entraîneurs d'ajuster leurs consignes. Mais ça ne plaît pas à tout le monde, puisque les acteurs du jeu y voient une façon de faire de la publicité. Soirée compliquée d'ailleurs pour l'Angleterre au Mondial de foot. Les Anglais n'ont pu faire mieux qu'un nul 0-0 hier face au Ghana. Les deux équipes ne sont pas encore officiellement qualifiées pour les 16e de finale.
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5: Chien, chat et compagnie, on est avec le docteur vétérinaire Jean-Charles Duquesne sur Radio VFM. Bonjour Jean-Charles.
6: Et bonjour Régis.
5: C'est quoi exactement une vitamine? À quoi ça sert? Et faut-il en faire des cures, surtout pour nos animaux
6: d'ailleurs, hein? Oui, par définition. Alors c'est applicable à nous aussi. Hein,
5: oui, oui, tout à fait.
6: Là, enfin, bon, sur ce coup-là, on est des mammifères comme les autres.
5: Hein. Voilà, on parle pour tout le monde.
6: Ouais, hein. Par définition, c'est une amine indispensable à la vie, une amine vitale, une vitamine. Le nom a été conservé depuis les débuts de la biochimie et c'est un peu opaque. Quoi qu'il en soit, une amine, c'est une substance qui contient un groupe NH2, hein, pour les plus biochimistes d'entre vous. Bref, une molécule qui contient de l'azote. Le côté vital vient du fait que cette vitamine est indispensable au métabolisme et que sa carence provoque rapidement des symptômes, voire la mort.
5: On va regarder les vitamines importantes, donc aujourd'hui chez le chien et le chat, en commençant par la vitamine A.
6: Alors rassurez-vous, il n'y a pas pour toutes les lettres de l'alphabet, donc il n'y en a pas 26, hein, mais certaines lettres sont combinées à des chiffres aussi pour compliquer la liste, hein, on aime les complications en médecine. En fait, il y en a 13 chez l'homme, chez le chien on en compte que 12 car la vitamine C n'est pas indispensable. On compte 13 vitamines chez le chat car même si la vitamine C n'est pas importante pour lui, c'est la taurine qui est considérée comme une vitamine chez lui. Elle est indispensable au métabolisme du cœur et pour la vision. Bref, la vitamine A, elle est importante pour la qualité de la vision, la qualité de la cicatrisation et la qualité de la peau en règle générale. L'immunité et le métabolisme des os, le dérèglement dû à ce dernier provoque d'ailleurs l'ostéoporose chez la femme ménopausée. J'avais dit qu'on en parle. On parlerait aussi de l'homme un peu là-dedans, dans notre chronique. Chez le chat, l'hypervitaminose A provoque une croissance anarchique des os et la soudure des articulations. Il faut donc éviter d'en donner trop, notamment en donnant du foie. Un chat qui mangerait 3 fois par semaine du foie cru peut avoir une soudure totale de la colonne vertébrale. Donc attention, les vitamines provoquent les symptômes en cas de carence, mais aussi en cas d'hypervitaminose. Ce n'est pas anodin d'en prendre en grande quantité avec des suppléments ou pendant des cures. Il est donc préférable de les trouver en mangeant des repas équilibrés, en évitant les aliments dits complémentaires et en privilégiant les aliments complets chez le chien et le chat.
5: Alors, la vitamine B, ou plutôt les vitamines du groupe B d'ailleurs.
6: Oui, alors B1, B2, B3, B5, B6, B8, B9 et B12. Toutes les vitamines du groupe B jouent des rôles plus ou moins importants dans le métabolisme, notamment dans le métabolisme des lipides et des glucides. Ce sont des vitamines qui sont détruites par la cuisson, donc il faut bien faire attention que l'aliment que vous donnez à votre animal en contient sous forme additionnée, car les conserves et les croquettes étant cuites, elles sont généralement appauvries dans ces vitamines, surtout la vitamine B1, que l'on appelle la thiamine. La vitamine B8 aussi est très souvent ajoutée dans les aliments pour chiens et chats parce qu'elle accélère la pousse du poil et sa qualité. Son nom, c'est la biotine.
5: D'accord, et la vitamine D alors?
6: Alors, on poursuit dans notre ordre alphabétique. Le cholécalciférol, elle intervient, la vitamine D, elle intervient dans la régulation du métabolisme du calcium. Elle aide les os à rester solides et rigides. Secondairement, elle module l'immunité. Ainsi, plusieurs études suggèrent qu'elle pourrait prévenir certaines maladies auto-immunes. Elle régule la pression artérielle sous la forme de suppléments. Elle prévient ou traite le rachitisme et l'ostéoporose aussi, encore une fois, féminine classique qui n'existe pas chez le chien ou le chat, hein, puisqu'il n'y a pas de ménopause. Les cycles hormonaux sont très différents entre la femme et les carnivores. Hein. Quoi qu'il en soit, elle est très importante dans un aliment complet, comme la B1, hein, dont on parlait tout à l'heure. On la trouve dans les poissons gras, comme le saumon, le maquereau, le hareng, les sardines en boîte, dans le foie de morue, et dans les spécialités laitières spécialement enrichies. Il faut savoir qu'en s'exposant 10 à 20 minutes par jour au soleil, on fabrique sa propre vitamine D. Le chien et surtout le chat, hein, ils le savent, sinon c'est une vitamine toxique et donc attention au surdosage.
5: Bien sûr, et la vitamine E?
6: Alors E, elle recouvre en fait une famille, hein, qui a les mêmes propriétés, ce sont les tocophérols. Ce sont avant tout des antioxydants, donc un aliment riche en vitamine E est protégé de l'oxydation et permet une protection à tous les corps gras de l'organisme, dont les membranes cellulaires. Elle possède aussi des propriétés anti-inflammatoires, on trouve les tocophérols dans les huiles vierges, d'olive et de colza, surtout dans l'huile de pépins de raisin, les amandes, les noisettes, les cacahuètes, les épinards et les avocats. Alors ce ne sont pas forcément des ingrédients préférés des animaux, mais ils sont actifs chez eux aussi.
5: Et alors la dernière, la vitamine K.
6: Ouais, les vitamines K, donc phylloquinone et ménaquinone, ce sont les vitamines K1 et K3 qui agissent en synergie. C'est la vitamine K1, la principale. Elle intervient dans la coagulation, dans la minéralisation osseuse et la croissance cellulaire. On la trouve dans des légumes verts à feuilles, la choucroute, les crucifères, le persil, les épinards et la laitue. Elle est surtout utilisée en médecine vétérinaire pour être l'antidote de la mort au rat. Ce poison est en fait un anti-vitamine K et le poison agit en provoquant des hémorragies massives dans le corps de celui qui l'a consommé dans les 24 à 48 heures. La coagulation ne peut donc plus se faire. C'est l'antidote, mais il est à surdoser en vitamine K1, non ? Jusqu'à ce que le corps, foie et rein élimine le poison. Si vous suspectez une intoxication, un simple apport alimentaire ne sera pas suffisant. Filez voir votre vétérinaire, évidemment.
5: Eh bien, c'est ce qu'on va faire. Merci Jean-Charles, à la semaine prochaine.
6: À la semaine prochaine.
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1: Bonjour à tous. Une chaleur historique frappe la France. Ça ne vous a pas échappé. La France qui a connu hier après-midi la plus chaude journée jamais enregistrée avec 38,2 degrés de moyenne nationale pour les températures maximales selon Météo France. Et la nuit, hélas, n'a apporté aucun répit avec de nombreux records de températures minimales battues. Plus de 25 degrés relevés, notamment en région parisienne, dans les Pays de la Loire ou encore sur la façade atlantique. Et les conséquences sont multiples dans les écoles. Près de 6000 établissements sont fermés ou adaptent leurs horaires. Pour les examens, 10 000 candidats ont vu leurs oraux décalés. Le brevet, lui, est maintenu vendredi avec des aménagements, pauses supplémentaires, accès facilité à l'eau et consignes assouplies. La chaleur qui met aussi les infrastructures à rude épreuve. Environ 68 000 foyers restent privés d'électricité dans le Finistère après un incident sur un transformateur lié aux températures extrêmes. Autre inquiétude, le risque d'incendie. 35 départements du centre, de l'ouest et du sud sont placés en vigilance élevée aujourd'hui. Une amélioration temporaire est envisagée la semaine prochaine, mais les autorités préviennent déjà d'un possible retour de chaleurs extrêmes dans la foulée. Et avec cette chaleur, vous aurez peut-être une raison de plus d'aller faire les soldes aujourd'hui pour profiter des magasins climatisés. Ça a commencé ce matin à 8h. Environ 60% des Français comptent bien partir à la chasse aux bonnes affaires ces 4 prochaines semaines, en hausse sur un an. Sport, la chaleur s'invite aussi sur les terrains de football. Les fameuses pauses fraîcheurs se multiplient en pleine Coupe du Monde. Un arrêt au milieu de chaque mi-temps pour permettre aux joueurs de récupérer, mais aussi aux entraîneurs d'ajuster leurs consignes. Mais ça ne plaît pas à tout le monde, puisque les acteurs du jeu y voient une façon de faire de la publicité. Soirée compliquée d'ailleurs pour l'Angleterre au Mondial de foot. Les Anglais n'ont pu faire mieux qu'un nul 0-0 hier face au Ghana. Les deux équipes ne sont pas encore officiellement qualifiées pour les 16e de finale.

C'est avec grand plaisir que je vous retrouve sur Radio BFM en ce mercredi après-midi. C'est l'heure de Salut l'artiste. Et oui, et c'est jusqu'à 16h avec Nati. Vous êtes les bienvenus, bien sûr, avec tous nos rendez-vous tubes, musique, mais également rubriques et infos pratiques. Aujourd'hui, nous allons commencer l'émission de ce 24 juin, une nouvelle fois ensoleillée et chaudement, avec le rendez-vous de la musique. Jennifer Lopez, Love Don't Cost a Thing, en 2000. Et puis on écoutera le portrait de Calogero sur Radio VFM. Je vous souhaite une très belle après-midi.

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1: 13h10, on parle éphéméride, hein. On parle de ce mercredi 24 juin, et oui, déjà presque la fin du mois. Nous sommes le 175e jour de cette année, et aujourd'hui, eh bien, ce sont les Jean-Baptiste que nous fêtons, mais également les Baptiste, les Yvan, les Jack, John, Johnny, Yann, Yannick et Yvan. Bonne fête à vous. En ce jour de la Saint-Jean, on va parler maintenant des anniversaires, des personnalités. Il y a notamment aujourd'hui, eh bien, l'anniversaire du tout dernier champion du monde de la Coupe de football en date, avec son équipe d'Argentine, Lionel Messi. Eh bien, c'est son anniversaire aujourd'hui, 39 ans. C'est également l'anniversaire de l'acteur humoriste également, hein, avec tous ses personnages. Jonathan Lambert, 53 ans. Le chanteur Glenn Medeiros, qui avait connu le succès, notamment avec un duo avec la chanteuse française Elsa dans les années 80, eh bien, il a 56 ans aujourd'hui. Anniversaire en ce 24 juin de Michelle Lee. Alors, c'est une actrice américaine qui a été connue pour la série Côte Ouest, hein, si vous étiez fan de cette série, où on est retrouvé également Gary Ewing, hein, l'un des fils de la famille Ewing, tiré de Dallas. L'actrice a aujourd'hui 84 ans, et puis la chanteuse Brigitte Fontaine, 87 ans. Également aujourd'hui, c'est l'anniversaire du regretté Jean-Luc Delarue, l'animateur de France TV. Il nous a quittés en 2012. Il est né donc un 24 juin, tout comme Tiki Olgado, l'acteur français qui nous a quittés en 2004. Et Claude Chabrol, le réalisateur, lui, nous a quittés en 2010, également né un 24 juin. Et puis on a une pensée pour Claude Barzotti, qui lui nous a quitté il y a 3 ans, en 2023, le chanteur Claude Barzotti, avec ses nombreux tubes, dont le Rital, qui nous a quitté à l'âge de 69 ans. Je vous souhaite bien sûr un très bon anniversaire, une belle après-midi. On va retrouver sur Radio VFM la musique. Petite balade à Belle-Île-en-Mer, Marie Galante, voici Laurent Voulzy.

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1: Bonne écoute sur Radio VFM, la boîte à souvenirs, avec cette petite info, avec l'intercom de l'Avire au Noiron en raison des fortes chaleurs. Cette semaine, eh bien, sachez que les collectes des déchets sont avancées à 6h du matin sur les communes de Beauménil, Campagnol, Landelles-et-Coupigny, Le Ménil-Robert, Noudecienne, Pont-Bélanger, Saint-Aubin-des-Bois, Sainte-Marie-aux-Trollo, Souleuvent-Bocage et Vire-Normandie. Donc les collectes démarrent à 6h. Tout au long de cette semaine, les contenants, donc sacs et bacs, doivent être impérativement être sortis à partir de 19h la veille ou alors le jour de la collecte avant 6h. Et puis, fermeture exceptionnelle des déchetteries. Alors, celle de Vire est donc ouverte de 6h à 14h tout au long de cette semaine. Voilà. Et puis, pour la déchetterie de Ménic-Linchamp, 6h, 14h toute la semaine, sauf le jeudi où elle sera fermée. Et puis, la déchetterie du Tourneur est ouverte de 6h à 14h également. Voilà pour cette info, ce communiqué avec l'intercom de la Vire au Noiron. Et n'hésitez pas à aller sur leur site, www.virenoiron.fr.

L'album sort ce vendredi 26 juin avec le trio donc Mathieu Bellamy qui revient avec un disque concept inspiré du célèbre signal radio capté en 1977 et considéré à l'époque comme une possible trace de vie extraterrestre. L'album explore les thèmes du cosmos, de l'inconnu et de l'espoir face à l'immensité de l'univers. Depuis plusieurs mois, Muse distille les extraits de cet album avec donc le single Cryogène dont on vient d'écouter un extrait à l'instant. Les premiers retours saluent un retour à un son plus spatial, plus ambitieux dans la lignée des grandes heures de Origin of Symmetry et Black Holes and Revelations. Muse de retour avec un nouvel album dispo ce vendredi. Excellent.

0: Nati, pour vous accompagner sur les ondes avec la boîte à souvenirs et l'agenda présent du Bessin avec ses petits rendez-vous. Alors, notamment à Creuilly-sur-Seul, notez que jusqu'au vendredi 26 juin, le canard parc du château de Creuilly, exposition photo organisée par la compagnie des Aires Sauvages. Les photographies de Tristan Jeanne Vallès présentées au canard sont issues d'un périple de l'Écosse à l'Espagne en passant par l'Irlande. C'est donc jusqu'à vendredi. À Cerisy-la-Forêt, jusqu'au 30 septembre, tous les mercredis à 15h, vous pouvez retrouver ce rendez-vous avec les amis de l'abbaye qui proposent une visite guidée à la découverte insolite du souterrain médiéval pour retracer l'histoire millénaire de l'abbaye Saint-Vigor. À Bayeux, du 6 au 9 août, notez ce stage de danse médiévale. Le stage commence le jeudi 6 août à 13h30 et se termine le dimanche 9 août à 18h. Il se passe au complexe sportif Edoven. Pour les adultes, les adolescents et les enfants de plus de 10 ans, expérimentés ou débutants, des ateliers par niveau de pratique sont organisés. Renseignements et inscriptions à la Société des Concerts, 12 rue de la Cave à Bayeux, 06 33 89 73 23, 06 33 89 73 23. Aro, mercredi à 16h30 à la bibliothèque, lecture de contes, une lecture animée franco-allemande de La Belle au bois dormant des frères Grimm est proposée par Alina Becker. C'est gratuit, vous pouvez vous renseigner au 02 31 73 75 97.
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11: Allez, encore une information avec l'intercom de l'Aviron au Noireau et concernant cet épisode de forte chaleur annoncé cette semaine. Sachez que les horaires de l'accueil du public physique et téléphonique sont exceptionnellement donc modifiés. Le siège de l'intercom, donc rue 20 rue des Niaux, et le siège gestion des déchets, service technique 500 rue de l'Artisanat. Les horaires d'ouverture donc sont exceptionnels, du lundi au vendredi 8h30, 12h, 13h30, 15h30. Les deux accueils fermeront donc à 15h30 jusqu'au vendredi 26 juin inclus. Voilà pour le changement d'horaire donc cette semaine avec l'intercom de l'Avire au Noireau sur le siège de l'intercom et siège gestion des déchets, service technique. Et puis je vous rappelle qu'il faut penser à vous hydrater régulièrement, à éviter les expositions prolongées au soleil et à prendre soin des personnes les plus vulnérables.
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YMCA, c'était Village People sur Radio VFM. Allez, une petite info, anecdote amusante avec M6 qui avait préparé un mot d'excuse pour les téléspectateurs restés tardivement à regarder le match de la France face à l'Irak. Un match interrompu pendant 1h45 avec quand même 4 900 000 téléspectateurs qui ont regardé l'événement sportif. Alors l'équipe de France, vous le savez, a décroché un succès capital contre l'Irak, 3-0. Et M6 donc a décidé de faire un mot d'excuse que je vous cite. Je sous-signais la chaîne M6. Vous prie d'excuser les 14 millions de téléspectateurs et de Français pour leur retard ce matin, soit à l'école, soit à la fac, soit au bureau, pour cause de météo orageuse à Philadelphie. Pour nous faire pardonner, nous vous donnons rendez-vous ce vendredi à 21h sur M6 pour Norvège-France. Voilà, une petite anecdote rigolote avec ce mot d'excuse. Il fallait y penser quand même. Hein. M6 qui a donc proposé, je ne sais pas si ça a marché en tout cas. Voilà, c'était la petite info du jour. Nous retrouvons Katy Perry and Hot Not Call pour rejoindre 14h et le Flash Info.

0: conséquences sont multiples dans les écoles. Près de 6000 établissements sont fermés ou adaptent leurs horaires. Pour les examens, 10000 candidats ont vu leurs oraux décalés. Le brevet, lui, est maintenu vendredi avec des aménagements, pauses supplémentaires, accès facilité à l'eau et consignes assouplies. La chaleur qui met aussi les infrastructures à rude épreuve. Environ 68 000 foyers restent privés d'électricité dans le Finistère après un incident sur un transformateur lié aux températures extrêmes. Autre inquiétude, le risque d'incendie. 35 départements du centre, de l'ouest et du sud sont placés en vigilance élevée aujourd'hui. Une amélioration temporaire est envisagée la semaine prochaine, mais les autorités préviennent déjà d'un possible retour de chaleurs extrêmes dans la foulée. Et avec cette chaleur, vous aurez peut-être une raison de plus d'aller faire les soldes aujourd'hui pour profiter des magasins climatisés. Ça a commencé ce matin à 8h. Environ 60% des Français comptent bien partir à la chasse aux bonnes affaires ces 4 prochaines semaines, en hausse sur un an. Sport, la chaleur s'invite aussi sur les terrains de football. Les fameuses pauses fraîcheurs se multiplient en pleine Coupe du Monde. Un arrêt au milieu de chaque mi-temps pour permettre aux joueurs de récupérer, mais aussi aux entraîneurs d'ajuster leurs consignes. Mais ça ne plaît pas à tout le monde, puisque les acteurs du jeu y voient une façon de faire de la publicité. Soirée compliquée d'ailleurs pour l'Angleterre au Mondial de foot. Les Anglais n'ont pu faire mieux qu'un nul 0-0 hier face au Ghana. Les deux équipes ne sont pas encore officiellement qualifiées pour les 16e de finale.
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C'est ce qu'on vous souhaite sur Radio VFM, la bienvenue chez moi, chez nous, à la radio. Radio VFM, c'était Florent Pagny à 14h08 dans notre rendez-vous de la boîte à souvenirs. Au programme avant 15h, eh bien on va vous proposer l'agenda du bocage dans quelques minutes, un agenda spécial donc carte de membre, où on vous explique comment vous la procurer. Également, il y aura les petites annonces, on va parler cinéma, les sorties au cinéma sur le grand écran donc de ce mercredi. Il y aura également le rendez-vous de la musique. D'ailleurs, dès maintenant, on va retrouver ce tube proposé en 1984, Val Allen avec Jump.

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1: Le rendez-vous agenda spécial carte de membre. Je vous rappelle que vous pouvez vous procurer la carte de membre de Radio VFM et qui est valable pendant une année et vous pouvez en profiter pour faire passer toutes vos infos, que ce soit des petites annonces, des offres d'emploi, mais également eh bien, des idées de sortie avec les agendas. 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Et puis également en vous déplaçant donc à nos studios 62 rue Morane, Vire Normandie. À Carville, dimanche 28 juin, la TVS organise une randonnée chantée avec Richard Berry. Départ à 14h devant la mairie, randonnée de 8-9 km. Participation avec goûter offert. Adultes 4 euros, enfants de moins de 12 ans 2 euros. Vous pouvez apporter votre gobelet. Tout renseignement au 02 31 69 58 58. 02 31 69 58 58. À Montamy, le dimanche 5 juillet, la TVS organise une randonnée dessinée avec Iris Arrivel. Départ à 15h devant la mairie, un parcours de 4-5 km, participation avec goûter offert. Adultes 4 euros, enfants de moins de 12 ans 2 euros. Là aussi, vous pouvez apporter votre gobelet. Information 02 31 69 58 58. Le bénibocage, le jeudi 16 juillet, de 10h à 12h, 28 Le Hamel Pin, la Maison de la Nature et de la Pierre Sèche organise une balade sur la piste de l'écureuil. À partir de 5 ans, tarif 10 euros, 5 euros adhérents, gratuit pour les moins de 18 ans. Inscription obligatoire au 07 81 35 09 54. 07 81 35 09 54. Le dimanche 26 juillet, à Perriand-Beauficel, c'est la fête dans le bourg. Vide-grenier de 8h à 18h, repas champêtre à 12h sur réservation. Au 06 33 26 66 05, 06 33 26 66 05, 16 euros adultes et 11 euros pour les moins de 12 ans, il faut apporter vos couverts. À 19h, apéro-concert avec le groupe Étincelle, un bal populaire à 22h, toute la journée, buvette, crêpes, galettes et animation musicale.

0: la chercher partout, hein. 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

0: Proposé par Radio VFM. Famille d'accueil pour personnes âgées ou handicapées agréée par le Conseil Général du Calvados situé à Vire-Normandie. Famille avec animaux recherche personnes à accueillir dans un environnement chaleureux et sécurisé. Propose un cadre familial avec un accompagnement adapté aux besoins de chacun. Pour plus d'informations, vous contactez Madame Thierry Marilyn au 06 77 03 66 22 06 77 03 66 22. Et puis on parle frelon asiatique à Vire-Normandie. Soyez vigilants, regardez autour de votre maison si la fondatrice, un futur reine, n'a pas construit un nid primaire, les avant-toits, dans un abri de jardin, sous un hangar ou une véranda, etc. Le nid n'est pas plus gros qu'un point. Si vous en découvrez un, eh bien contactez le chenil fourrière de Vire-Normandie qui interviendra pour la désinsectisation au 02 31 67 99 95.
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4: Allez, bien silence partout, on va tourner. Plus personne ne bouge, s'il vous plaît, moteur.
5: Action. Cette semaine dans les salles, la bataille de Gaulle, partie 2, j'écris ton nom, le second volet du diptyque d'Antonin Baudry avec Simon Abkarian dans le rôle de Charles de Gaulle. Cette seconde partie se concentre sur la structuration de la France libre entre Londres, la métropole de l'Afrique, l'élan collectif qui se forme autour du général entre résistants, soldats dissidents et civils engagés.
6: Vous ne comprenez rien à la politique.
7: Giraud est une marionnette des Américains.
8: Vous ne pouvez pas obstacler la guerre, général de Gaulle.
7: Il n'y aura jamais aucun accord entre lui et moi.
9: I cannot deal with this crazy man.
10: I cannot deal with this madman.
11: Les résistants doivent s'unir. Essayez de me laisser le temps d'agir. L'armée secrète se met en place. Nous allons pouvoir commencer à frapper fort.
5: De l'isolement du général à la construction d'un mouvement politique et militaire face au régime de Vichy et à l'occupation. Artus et Franck Dubosc à l'affiche cette semaine de la comédie dramatique Les Caprices de l'Enfant Roi, une comédie historique familiale. En 1651, Paris gronde, la Fronde menace et le jeune Louis, pas encore roi soleil, doit être mis à l'abri. Sa mère Anne d'Autriche orchestre une exfiltration audacieuse. Le futur roi est remplacé par un sosie et confié à D'Artagnan, chargé de le cacher loin de la cour.
12: Cyrano, je te présente Louis, le dauphin de France.
13: Sachez que je ferai tout ce qui est en mon possible.
14: Reste où tu es.
12: Qu'y a-t-il, sire ?
14: Je ne suis pas habitué à tant de laideur.
13: Je te présente François.
12: Et arrête de fixer mon nez comme ça, sinon je t'en colle.
13: François, oui. Qui est mon...
14: C'est ton ?
13: Mon fils ?
14: Personne n'y croit à ton mensonge.
13: Ah bon, et pourquoi ça ?
14: Avoir ta figure et regarde la mienne. Dieu m'aurait tout donné et rien à mon père.
5: Entre cap, épée et coulisses de théâtre, le film promet une aventure joyeuse et familiale. Les Mignons de retour dans un nouveau film d'animation de Pierre Coffin, des mignons et des monstres. Cette fois, les petits êtres jaunes partent à la conquête d'Hollywood dans les années 1920 avant de se retrouver liés à une histoire de cinéma muet. Après avoir trouvé dans les films muets un terrain adapté à leur langage, leur gestuelle et leur comique de situation, les mignons voient leur place à Hollywood fragilisée par l'arrivée du son. James, décidé à continuer à faire du cinéma, se lance alors avec Henry et Ed dans la réalisation d'un film d'épouvante peuplé de monstres inspirés de ses dessins, soit le troisième long métrage centré sur les personnages issus de la saga Moi, moche et méchant. Les Parfaits, arnaques en famille, comédie de Ludovic Bernard avec Audrey Fleurot et Ramzy Bedia, nous embarquent aux côtés d'une famille d'arnaqueurs en fuite. Ils n'ont qu'une option, emprunter l'identité d'une famille ordinaire, Les Parfaits, et trouver refuge en Écosse. Leur nouvelle couverture doit leur permettre de disparaître, mais la situation va rapidement se compliquer.
15: On part en Écosse, on prend la place des Parfaits.
16: C'est vrai que 10 millions, c'est ambitieux. Va falloir la jouer serrée.
17: La chasse aux pigeons, c'est un art ancestral qui se transmet de génération en génération.
18: Je vais vous faire découvrir tous les charmes de l'Écosse.
15: Et les pigeons, papa, on en fait quoi ?
17: On les plume.
5: Une comédie d'arnaque fondée sur les déguisements, les doubles identités et les plans familiaux qui dérapent. Un drame également avec L'Étrangère. Selma, une Syrienne arrivée à Bordeaux après un périple dangereux, tente d'obtenir l'asile et de faire venir son fils de 6 ans resté loin d'elle. Son mari a disparu dans les geôles du régime. À Bordeaux, elle enchaîne les heures de travail au noir en multipliant les démarches. Sa rencontre avec Jérôme, un avocat, va ouvrir une nouvelle possibilité d'amour, mais va venir aussi bouleverser un équilibre déjà fragile. Voilà pour les sorties ciné de la semaine. On se retrouve la semaine prochaine.
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Bye Bye nous chanter Ménélique, mais je vous conseille de rester avec nous sur Radio VFM, peut-être bien à l'abri du soleil et de la chaleur, tout en vous rafraîchissant. Sur Radio VFM, c'est la boîte à souvenirs. Je voudrais également vous rappeler que, alors je vous ai parlé de la boîte à cadeaux, mais vous pouvez retrouver également l'émission de la grande famille, hein, qui prendra eh bien place sur la plage dans quelques jours maintenant. Dès lundi, nous devrions vous emmener sur la plage de Radio VFM. En tout cas, tout l'été, on vous prépare encore un cocktail de cadeaux. Voici Scotch, Take Me Up, tube de 1985, et ensuite le flash info de 15h.

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1: Bonjour à tous. Une chaleur historique frappe la France. Ça ne vous a pas échappé. La France qui a connu hier après-midi la plus chaude journée jamais enregistrée avec 38,2 degrés de moyenne nationale pour les températures maximales selon Météo France. Et la nuit, hélas, n'a apporté aucun répit avec de nombreux records de température minimale battus. Plus de 25 degrés relevés, notamment en région parisienne, dans les Pays de la Loire ou encore sur la façade atlantique. Et les conséquences sont multiples dans les écoles. Près de 6000 établissements sont fermés. Et les conséquences sont multiples dans les écoles. Près de 6000 établissements sont fermés ou adaptent leurs horaires.

0: extrême dans la foulée. Et avec cette chaleur, vous aurez peut-être une raison de plus d'aller faire les soldes aujourd'hui pour profiter des magasins climatisés. Ça a commencé ce matin à 8h. Environ 60% des Français comptent bien partir à la chasse aux bonnes affaires ces 4 prochaines semaines, en hausse sur un an. Sport, la chaleur s'invite aussi sur les terrains de football. Les fameuses pauses fraîcheurs se multiplient en pleine Coupe du Monde. Un arrêt au milieu de chaque mi-temps pour permettre aux joueurs de récupérer, mais aussi aux entraîneurs d'ajuster leurs consignes. Mais ça ne plaît pas à tout le monde, puisque les acteurs du jeu y voient une façon de faire de la publicité. Soirée compliquée d'ailleurs pour l'Angleterre au Mondial de foot. Les Anglais n'ont pu faire mieux qu'un nul 0-0 hier face au Ghana. Les deux équipes ne sont pas encore officiellement qualifiées pour les 16e de finale.
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0: Le rendez-vous de l'agenda, je vous emmène avec bien quelques idées de sortie dans l'agenda du bocage. On va parler déjà d'exposition avec jusqu'au 1er novembre le musée de Vire-Normandie qui propose l'exposition Sois belle, quand la mode raconte la condition des femmes 1830-1914. Ouverture du mercredi au dimanche de 10h à 12h30 et de 14h à 18h. Notez cette annulation ce mercredi 24 juin en raison des conditions météorologiques prévues ce mercredi. Eh bien, la fête de l'été à la médiathèque est annulée. Voilà pour cette information et merci de votre compréhension. Autre info également avec la médiathèque de Vire-Normandie. En raison des fortes chaleurs, le premier étage de la médiathèque reste fermé tous les après-midi jusqu'à vendredi inclus. Vendredi 26 juin à partir de 17h30 à l'espace de vie sociale du Val-de-Vie, rendez-vous, fête de la clôture des ateliers. Le centre socio-culturel Charles Lemaître et ses deux EVS vous donnent rendez-vous pour leur fête de fin d'année avec programme, présentation des ateliers, musique et barbecue ouvert à tous. À Maison Celle-là Jourdan, vendredi à 19h à la salle des fêtes, une soirée d'été. Diffusion de la Coupe du Monde organisée par le comité des fêtes. Au programme Food Truck, bar, le match France-Norvège à suivre à partir de 21h. Baby foot, maquillage et table à disposition pour jouer aux cartes. À Saint-Martin-des-Bzaz, vendredi à 20h45 à la salle des fêtes. Dernière séance de la saison avec la projection du film Pour le plaisir. Une comédie tout public avec Alexandra Lamy et François Cluzet. À Vaudry, dimanche 28 juin, le comité des fêtes organise un vide-grenier, buvette, restauration sur place. Et puis à Vire-Normandie, le mardi 30 juin, à partir de 18h30, un café du théâtre rue Chendelet. L'association du jumelage Vire-Normandie-Santa-Fé présente la soirée espagnole. Musique, ambiance latino, animation, jeux et lots à gagner. Boissons espagnoles et menus tapas sur réservation jusqu'au 25 juin au 06 49 20 71 35. 06 49 20 71 35. Venez habiller en jaune et rouge. Retransmission de la Coupe du Monde.
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0: Bon après-midi sur Radio VFM. Allez, je vous parle mondial avec la Coupe du Monde, hein, du mondial qui est proposé en ce moment jusqu'au 19 juillet. Et sachez que Radio VFM vous propose le journal de la Coupe du Monde tous les jours de la semaine et même le week-end, hein, à 7h40, 8h40, 9h40 et 11h40 avec notre partenaire Intermarché Vie. Voilà pour cette séquence que vous retrouvez pour tout savoir, pour tout retrouver concernant les résultats des matchs et les petites infos du mondial.
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0: emploi sur Radio FM et dans la boîte à souvenirs. Vous êtes à la recherche d'un emploi ? Vie et Partage recrute. Cette association accompagne les demandeurs d'emploi en proposant des missions courtes ou longues durées dans de nombreux secteurs. Aide ménagère, jardinage, petit bricolage, que vous soyez particulier, entreprise ou collectivité, n'hésitez pas à contacter Vie et Partage qui pourra mettre rapidement une personne à votre disposition. Alors, vous habitez dans le Bocage ? N'attendez plus, contactez Vie et Partage au 02 31 67 71 83. La Maison de la Nature et de la Pierre Sèche recherche des bénévoles pour aider à tenir des stands animés pour la fête de la mare le dimanche 20 septembre de 9h30 à 18h. Jeux et ateliers nature sur stand. Alors la mission attendue, accueillir le public de passage en compagnie des autres bénévoles, distribuer de la documentation, proposer de jouer aux jeux mis à disposition sur le stand, aider à l'installation et au rangement du stand. Pas de compétences requises, juste l'envie d'apprendre, de partager et de faire connaissance et bien sûr dans la bonne humeur. Si cela vous tente, eh bien contactez le 07 81 35 09 54. 07 81 35 09 54.
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temps de refermer la boîte à souvenirs de ce mercredi. On va aller se mettre au frais et s'hydrater. D'ailleurs, n'hésitez pas à le faire, hein, à vous hydrater, prendre bien des nouvelles de vos proches et si possible, rester au frais. Je vous souhaite une belle fin d'après-midi avec le Jukebox en compagnie de Quentin jusqu'à 18h. Et à 18h, vous retrouverez l'info locale et régionale avec Christophe Lécuyer. Je vous retrouve demain, jeudi, 13h-16h, pour un nouveau rendez-vous dans la boîte à souvenirs. On se quitte avec les Commoners et Jimmy Somerville. Never Can Say Goodbye. Et ensuite, le flash info de 16h. À demain, 13h.

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1: Bonjour à tous. Selon Santé publique France, l'épisode de canicule en cours est le plus sévère jamais observé à cette période de l'année. Son intensité pourrait atteindre celle des vagues de chaleur historiques de juillet 2019 et d'août 2003. Les conséquences sanitaires se font déjà sentir, puisque le 22 juin, plus de 650 passages aux urgences et 390 consultations SOS médecins liées à la chaleur ont été recensées selon des données encore provisoires. Et trois nouvelles noyades ont été signalées en France, portant le bilan à au moins 40 de mort depuis le 18 juin. Les autorités appellent à la plus grande vigilance en cet épisode de chaleur. Le ministre de l'Éducation, Édouard Geoffrey, a annoncé, lui, qu'il n'y aurait pas de report du brevet, mais que des aménagements seraient instaurés. Et face à la multiplication de ces canicules, le débat politique se déplace vers l'adaptation au réchauffement climatique. La climatisation des écoles et pas des bâtiments publics divise fortement les partis, tandis que les écologistes proposent un congé climatique pour les travailleurs exposés à la chaleur. De son côté, le gouvernement met en avant la rénovation des bâtiments et l'adaptation des infrastructures, mais reste critiqué pour la lenteur des mesures face à l'urgence. Et pour la première fois, un cas d'Ebola a été détecté en France. Il s'agit d'un médecin de retour d'une mission. Il s'agit d'un médecin de retour d'une mission humanitaire en

0: Coupe du monde qui se poursuit. Ce soir, deux rencontres à 21h. La Bosnie affrontera le Qatar, tandis que la Suisse défiera le Canada. Voilà pour l'essentiel de l'actualité.
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16h03 et vous écoutez Radio VFM. Encore une fois, bien le bonjour à toutes et à tous. Bienvenue pour un nouveau rendez-vous de Jukebox, les années 80, 90 et 2000, à l'honneur du lundi au vendredi entre 16h et 18h, avec à tous les rendez-vous habituels, l'agenda, le programme télé, mais également tout à l'heure, on retrouvera l'instant live aux alentours de 17h20, l'instant live qui nous ramènera aujourd'hui en 1994. Vivian et sa boîte à tubes, lui, nous ramènera en 1991. D'ailleurs, en parlant des années 90, rendez-vous vendredi, ce vendredi, entre 16h et 18h pour une émission de Jukebox spéciale années 90. Voici Jean-Jacques Goldman, Peter Cincotti. D'ici quelques minutes, c'est sur Radio VFM dans l'émission Jukebox.

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0: Le petit coup d'œil du côté de l'agenda sur Radio BFM à Condé-sur-Noireau. Ce soir à 18h30, départ du cinéma Le Royal, la compagnie Baines propose une promenade à raconter prenant la forme d'un spectacle itinérant de 50 minutes ouvert à tous à partir de 10 ans sur inscription auprès de l'atelier dans le cadre du projet Marquer son temps. À Vire, demain de 17h15 à 18h30, rue de la Lière, découvrez le savoir-faire et l'usine Normandise à Pet Food et son site de production labellisé Vitrine Industrie du Futur lors de cette visite gratuite. À Vire également ce vendredi à partir de 17h30 à l'espace de vie sociale du Val-de-Vire. Rendez-vous fête de clôture des ateliers. Le centre socioculturel Charles Lemaître et ses deux EVS vous donnent rendez-vous pour leur fête de fin d'année avec au programme présentation des ateliers musique et barbecue ouverts à tous, notamment dans le Bessin, également dans notre agenda. Direction cette fois-ci Roux qui nous propose tout à l'heure à 16h30 à la bibliothèque Rue de Bonny une lecture de contes, une lecture animée franco-allemande de la Belle au Bois Dormant des Frères Grimm et proposée par Alina Baker et c'est gratuit.

0: Icon sur Radio BFM en ce mercredi après-midi. Mercredi 24 juin d'ailleurs, aujourd'hui, 175e jour de l'année en plein cœur de la 26e semaine. Nous fêtons les Jean-Baptiste. Bon anniversaire à vous, peut-être né un 24 juin. Le soleil va se coucher à 21h58 pour se lever demain à 5h48. Demain, nous fêterons les Prospères. Ce sera également la journée mondiale du vitiligo et la journée mondiale des gens de mer. Voici Sean Kingston, Cœur de Pirate, d'ici quelques minutes pour nous emmener jusqu'au programme télé de ce mercredi.
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2: Bienvenue en ce mercredi 24 juin, votre soirée télé, c'est parti avec ce soir votre série Good American Family sur TF1. Sur France 3, le camping, un siècle de bonheur français, documentaire raconté par Franck Dubosc et Karine Viard. Sur M6, du foot, la Coupe du Monde, Suisse-Canada. Et puis enfin, Harry Potter et les Reliques de la Mort, partie 2 sur TMC. Belle soirée télé, excellent mercredi.
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5: Endure, c'est pas le pied.
6: Encore ? 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

0: Sorti en 1994, hein, déjà ce titre des Cranberries sur Radio BFM, en ce mercredi après-midi, mercredi 24 juin. On va bien évidemment parler de cette Coupe du Monde de football qui continue, et notamment le calendrier des matchs qui auront lieu aujourd'hui. On notera ce soir à 21h deux matchs au programme, la Suisse face au Canada et la Bosnie face au Qatar. Ce soir à minuit, le Maroc jouera face à Haïti, et à minuit également l'Écosse face au Brésil. On notera que demain à 3h du matin, il y aura également deux matchs au programme, Afrique du Sud, Corée du Sud, la République Tchèque face au Mexique. En ce qui concerne l'équipe de France, le prochain match, il est prévu vendredi à 21h, ce sera face à la Norvège. Voici Jennifer Cascada d'ici quelques minutes, ou même encore Michel Berger sur Radio BFM.
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0: L'excellent Michel Berger, sorti en 1980 déjà ce titre, Celui qui chante, sur Radio VFM. En ce mercredi après-midi, on va parler ciné, bien évidemment. On parle nouveauté ciné, ça débarque en salle. Aujourd'hui, le film d'animation américain Des Mignons et des Monstres.
1: Les Mignons sont de retour. Avec une pointe de mystère.
2: Daddy.
3: Oh, Winfrey.
2: Pignata. Carbonara. Lasagna.
1: Oh, Mignon Vision.
0: Des Mignons et des Monstres, le film d'animation américain qui débarque en salle. Aujourd'hui, l'histoire, une histoire aussi rocambolesque qu'absurde, mais bien sûr totalement véridique, qui raconte comment les mignons partis à la conquête d'Hollywood sont devenus des stars de cinéma pour finalement tout perdre en libérant au passage une bande de monstres déchaînés avant de s'unir pour tenter de sauver la planète de ce nouveau désastre à l'heure active. C'est à découvrir à partir d'aujourd'hui en salle. Ça s'appelle Des Mignons et des Monstres. Voici Nelly Furtado sur Radio VFM pour nous emmener jusqu'à l'info nationale et internationale.
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1: Bonjour à tous. Selon Santé publique France, l'épisode de canicule en cours est le plus sévère jamais observé à cette période de l'année. Son intensité pourrait atteindre celle des vagues de chaleur historiques de juillet 2019 et d'août 2003. Les conséquences sanitaires se font déjà sentir, puisque le 22 juin, plus de 650 passages aux urgences et 390 consultations SOS médecins liées à la chaleur ont été recensées selon des données encore provisoires. Et trois nouvelles noyades ont été signalées en France, portant le bilan à au moins 40 de morts depuis le 18 juin. Les autorités appellent à la plus grande vigilance en cet épisode de chaleur. Le ministre de l'Éducation, Édouard Geoffrey, a annoncé, lui, qu'il n'y aurait pas de report du brevet, mais que des aménagements seraient instaurés. Et face à la multiplication de ces canicules, le débat politique se déplace vers l'adaptation au réchauffement climatique. La climatisation des écoles et pas des bâtiments publics divise fortement les partis, tandis que les écologistes proposent un congé climatique pour les travailleurs exposés à la chaleur. De son côté, le gouvernement met en avant la rénovation des bâtiments et l'adaptation des infrastructures, mais reste critiqué pour la lenteur des mesures face à l'urgence. Et pour la première fois, un cas d'Ebola a été détecté en France. Il s'agit d'un médecin de retour d'une mission humanitaire en République démocratique du Congo, où une épidémie est en cours. Pris en charge dès son arrivée, il a été placé en isolement dans un établissement spécialisé. Une enquête épidémiologique est menée pour identifier ses contacts. Le jeune militaire de 23 ans porté disparu depuis le 22 juin à Valenciennes a été retrouvé sain et sauf ce mercredi. Il n'avait pas réintégré son unité, suscitant ainsi une disparition jugée inquiétante. Une alerte avait alors été diffusée par la police nationale avant que le jeune homme ne soit localisé dans la journée. Et enfin, du sport et du football, avec la Coupe du Monde qui se poursuit. Ce soir, deux rencontres à 21h. La Bosnie affrontera. Le Qatar.

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À 17h05, on est parti ensemble sur Radio BFM pour la deuxième et dernière heure de l'émission Jukebox, les années 80, 90 et 2000, à l'honneur du lundi au vendredi entre 16h et 18h. Rendez-vous d'ailleurs tout à l'heure avec l'Instant Live qui nous ramènera aujourd'hui en 1994 avec un certain Julien Clerc. Vivian et sa boîte à tubes, lui, nous ramènera en 1991. Il avait un cœur de loup, Philippe Lafontaine, sur Radio BFM. Manu Reva, où es-tu, Manu Reva, avec Alain Chamfort. Ce sera d'ici quelques minutes.

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et Yannick Noah, Du Soleil, Cette Circonstance, sorti en 2003 d'ailleurs, ce titre de Yannick Noah, la même année que La Canicule d'ailleurs. 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Voici sur Radio VFM le retour de la musique et notamment avec un certain Laurent Voulzy, Lavez le cœur, Grenadine.

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1: Aujourd'hui, nous sommes le 24 juin et nous repartons en 1992. Dans la boîte à tubes, on trouve Smells Like Teen Spirit de Nirvana, numéro 1 en France le 24 juin 92. Premier titre de l'album Nevermind et dans le palmarès des 500 meilleures chansons de tous les temps du magazine Rolling Stone. Smells Like Teen Spirit occupe la 9e place. Et la même année, on découvrait sur TF1 l'émission Coucou c'est nous, présentée par Christophe de Chavannes, accompagnée de Patrice Kermouz et de chroniqueurs tels que Sophie Favier, Pierre Belmar ou encore Charlie et Lulu. Et toujours en 1992,
2: le virus informatique Michel-Ange, destiné à faire des ravages dans la mémoire des micros, il peut détruire toute ou partie des informations, allait-il commettre des dégâts irréparables comme on le prédisait? Mais aucune anomalie grave n'a été constatée.
1: Le virus informatique Michel-Ange donc attaquait les ordinateurs du monde entier. S'il n'a finalement, comme on l'a entendu, frappé que 10 000 à 20 000 utilisateurs, le virus Michel-Ange fut le premier à déclencher une véritable psychose médiatique.
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0: la boîte à tubes avec Vivian et cet énorme tube du groupe Nirvana sorti en 1991. La boîte à tubes avec Vivian que vous retrouvez du mardi au vendredi aux alentours de 17h35. D'ailleurs, Michael Jackson, lui, nous ramène en 1995. Philippe Laville également qui arrivera d'ici quelques minutes sur Radio VFM.
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0: Elle danse, balance, Philippe Laville, 1985, sur Radio VFM, dans l'émission de Jukebox, les années 80, 90 et 2000. C'est déjà terminé pour aujourd'hui. D'ici quelques minutes, vous allez retrouver de nouveau l'Info Région avec Christophe Lécuyer et Julien Caillard. Et quant à moi, eh bien, je vous donne rendez-vous demain à 6h pour le Morning Café. D'ici là, prenez soin de vous. Je vous souhaite bien évidemment une excellente soirée et à demain.
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1: Bonsoir à toutes et à tous. Soyez les bienvenus pour ce journal de 18h. À la une, évidemment, cette chaleur qui a une nouvelle fois été écrasante aujourd'hui. Le Calvados en vigilance rouge canicule, hein, toujours ce mercredi. Ce sera toujours le cas demain. 72 départements au total vont composer une nouvelle fois demain avec le niveau maximal d'alerte. 17 autres départements seront en vigilance orange. Les records enregistrés hier dans notre département qui n'ont néanmoins pas été battus cet après-midi. Météo France a relevé 37 degrés à 15h à Vire-Normandie cet après-midi, 33,4 degrés à Caen ou encore 31,7 degrés à Bayeux. Des températures qui ont conduit l'État, mais aussi les collectivités locales à prendre des mesures exceptionnelles. Illustration avec le CCAS de Vire-Normandie, sa présidente Maryse Duvaux.
2: Le CCAS tient un registre des personnes isolées et vulnérables où on peut s'inscrire, les aidants, la famille ou une démarche individuelle. Et lorsqu'il y a des périodes de grand froid, de canicule ou toute autre période un petit peu délicate, le CCAS prend contact téléphoniquement avec ces personnes qui sont recensées sur le registre afin de prendre des nouvelles. Et, mais ce registre, bien sûr, est évolutif, il faut le mettre à jour. Et moi, j'appelle vraiment tous les aidants, les familles, les parents et même les personnes isolées à contacter le CCAS pour s'inscrire parce que c'est pas le jour où le problème arrive qu'il faut réagir. Et nous tenons à jour ce registre régulièrement et les personnes ont été appelées pour savoir comment elles allaient, tout simplement. C'est pas du tout intrusif, c'est juste de prendre des nouvelles, savoir s'il y a un besoin et puis y répondre si on peut.
1: Maryse Duvaux, adjointe au maire de Vire-Normandie en charge des solidarités, le CCAS de Vire-Normandie, qui a également mis des bouteilles d'eau à disposition de la Croix-Rouge pour ses maraudes du lundi et de jeudi. Pareil, mise à disposition de bouteilles d'eau auprès du Centre des Solidarités Rémi Mounier. De son côté, la ville de Bayeux a annoncé hier après-midi dans un communiqué l'activation de son plan communal de sauvegarde et ce pour protéger les habitants, notamment les plus vulnérables. Les horaires du jardin botanique sont étendus avec une fermeture à 22h jusqu'à demain soir. Le musée d'art et d'histoire Baron Gérard, qui dispose de salles climatisées, est exceptionnellement ouvert au public gratuitement depuis 14h hier après-midi et jusqu'à demain inclus. La médiathèque, les 7 lieux, est également climatisée. Ses horaires d'ouverture ont été étendus jusqu'à 20h hier soir, ce soir et demain soir. Même chose pour le centre aquatique Oreo qui sera ouvert ce soir et demain soir jusqu'à 21h. C'était déjà le cas. Hier soir et les baigneurs ont été nombreux.

0: dans l'eau.
1: Le centre aquatique Oréo qui sera donc ouvert jusqu'à 21h ce soir et demain soir. Lui qui fait partie des 5 espaces de fraîcheur qui ont intégré le dispositif Oasis Solidaire dans la capitale du Bessin. Les explications du directeur du centre, Mathieu Barret.
2: Ça veut dire que à l'accueil, on est en capacité d'accueillir tout le monde. On est en capacité de leur donner de l'eau fraîche à disposition. Ils vont pouvoir se poser à l'ombre. On a des fauteuils. Voilà, et on est pourvu aussi de secouristes. Donc les maîtres nageurs sont tous secouristes et éventuellement pourraient préparer à un problème au coup de chaleur ou quelque chose comme ça.
1: Et notez qu'à Bayeux, le CCAS, le service accueil population, l'espace Saint-Jean et la médiathèque, les 7 lieux ont aussi intégré ce dispositif Oasis Solidaire. Vous pouvez y trouver de l'eau et de la fraîcheur. À noter que dans la capitale du Bessin, les locaux de la Maison des Solidarités sont également ouverts sur des plages étendues. Des personnes y sont d'ores et déjà à l'abri. Des maraudes supplémentaires sont organisées par la Croix-Rouge avec distribution d'eau. Les Restos du Cœur sont aussi ouverts dans la capitale du Bessin. Bayeux ou le lycée Arcis de Caumont accueille depuis lundi et jusqu'à demain le grand oral du bac. Un grand oral, pas simple à appréhender dans ces conditions, même si l'établissement s'est adapté. Écoutez Gabriel et Noé, deux de ces candidats, eux, sont passés hier, en début d'après-midi.
3: Il y a de l'appréhension, parce qu'il fait super chaud quand on arrive. Le lycée, il était assez climatisé. Je pense qu'il faisait une trentaine de degrés. Il faisait quand même chaud. Mais j'ai pas eu l'impression d'avoir souffert de la chaleur plus que ça. J'avais une gourde d'eau, j'avais un change. Je me suis changé juste avant mon oral pour avoir des vêtements frais. Et puis après, c'était parti.
4: Pareil que Noé, moi j'avais prévu de quoi faire. J'avais de l'eau et puis ouais, voilà, c'est passé très vite. Hein, puisque bon, quand on est sous le stress comme ça, ça passe vite. Mais ouais, franchement, j'ai pas trop ressenti la chaleur. C'est que quand on sort du lycée, là, on sent la vague. Là. Je pense qu'on va pas tenir longtemps.
3: Ouais.
5: Ça s'est passé comment ?
3: Bien, plutôt bien.
1: Un reportage signé Julien Caillard. La canicule, la sécheresse et donc le risque élevé d'incendie. Deux feux se sont déclarés hier soir à une heure d'intervalle dans le Bocage à Roulour sur cette commune déléguée de Vire-Normandie. Le premier vers 18h30, route de Coudray. Près de 4000 mètres carrés ont brûlé dans un champ de blé. Une heure plus tard, donc, nouveau départ de feu, route des Cascades cette fois-ci. Là, 5000 mètres carrés sont partis en feu dans un champ de 4 hectares. Deux incendies qui ont mobilisé les sapeurs-pompiers de Vire, Vassy et Saint-Sever. Et puis dans le reste de cette actu, largement dominée par la canicule, le cyclisme et la déception de Kevin Vauquelin qui ne prendra pas part au championnat de France organisé dès demain et jusqu'à dimanche à la Tour du Pin en Isère. Le coureur de la formation Net Company Ineos a annoncé son forfait hier sur les réseaux sociaux en raison, dit-il, d'un virus et d'une bactérie attrapée durant le Tour Auvergne-Rhône-Alpes.
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1: Eh oui, il a encore fait chaud, effectivement, cet après-midi dans notre région. Quelques degrés de moins qu'hier, on l'évoquait tout à l'heure, mais il a quand même fait très très chaud dans le Bocage et le Pré-Bocage. Notamment, soirée chaude, encore en perspective avec des températures de 27 degrés hein, sur Vire-Normandie, Val d'Allière, Condé-en-Normandie, notamment la nuit prochaine. Il fera peut-être un petit peu moins chaud que la nuit dernière, mais pas sûr forcément que les températures descendent si vite que cela dans les habitats. Météo France prévoit 19 à 20 degrés sur le Bessin, 22 à 23 degrés encore en milieu de nuit dans le Bocage Virois. Pour demain, ça va commencer à se gâter. Alors pas trop le matin encore, il fera toujours chaud avec un ciel peu nuageux, laissant profiter d'un soleil assez généreux. Il fera 17 à 19 degrés le matin dans le Bessin, 21 degrés dans le Bocage Virois à l'aube. Mais très vite le matin, les températures vont atteindre à nouveau 26 degrés sur les plages du Bessin, 30 à 31 degrés à Bayeux, 33 degrés dans le Pré-Bocage, 33 à 34 degrés dans le Bocage Virois et la région de Condé en Normandie. Mais ça se détraque, comme on dit, l'après-midi, avec non seulement des températures encore très chaudes, plus chaudes qu'aujourd'hui, c'est ce qu'annonce Météo France, puisqu'on prévoit 31 degrés à Courseul, 36 à Bayeux, 39 degrés à Caumont-sur-Or, à Dialon-sur-Chêne, à Villers-Bocage, 39 degrés à Noudecienne et Vire-Normandie, 41 degrés prévus demain après-midi, au meilleur de la journée, hein, si je puis dire, du côté de Condé en Normandie. Avec dans le même temps, donc, l'arrivée des orages, des coups de tonnerre, accompagnés parfois même de giboulées et des coups de tonnerre qui pourront être violents, annoncés.

l'agence Météo France. Le vent demain, il restera faible demain matin, mais prendra un petit peu d'intensité l'après-midi, avec des rafales pour accompagner justement les orages. Mais la bonne nouvelle, c'est que le rafraîchissement se confirme vendredi, et surtout pour le week-end, on perdra quasiment une dizaine de degrés hein, par rapport à ce qu'on a pu connaître ces jours derniers. La météo du week-end qui sera accompagnée également de pluie. C'est la fin de cette édition. Allez, on continue à boire de l'eau, évidemment, et à se protéger de la chaleur. Belle soirée sur Radio VFM.

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1: Bonjour à tous. Selon Santé publique France, l'épisode de canicule en cours est le plus sévère jamais observé à cette période de l'année. Son intensité pourrait atteindre celle des vagues de chaleur historiques de juillet 2019 et d'août 2003. Les conséquences sanitaires se font déjà sentir, puisque le 22 juin, plus de 650 passages aux urgences et 390 consultations SOS médecins liées à la chaleur ont été recensées selon des données encore provisoires. Et trois nouvelles noyades ont été signalées en France, portant le bilan à au moins 40 de mort depuis le 18 juin. Les autorités appellent à la plus grande vigilance en cet épisode de chaleur. Le ministre de l'Éducation, Édouard Geoffrey, a annoncé, lui, qu'il n'y aurait pas de report du brevet, mais que des aménagements seraient instaurés. Et face à la multiplication de ces canicules, le débat politique se déplace vers l'adaptation au réchauffement climatique. La climatisation des écoles, EHPAD et bâtiments publics divise fortement les partis, tandis que les écologistes proposent un congé climatique pour les travailleurs exposés à la chaleur. De son côté, le gouvernement met en avant la rénovation des bâtiments et l'adaptation des infrastructures, mais reste critiqué pour la lenteur des mesures face à l'urgence. Et pour la première fois, un cas d'Ebola a été détecté en France. Il s'agit d'un médecin de retour d'une mission humanitaire en République démocratique du Congo, où une épidémie est en cours. Pris en charge dès son arrivée, il a été placé en isolement dans un établissement spécialisé. Une enquête épidémiologique est menée pour identifier ses contacts. Le jeune militaire de 23 ans porté disparu depuis le 22 juin à Valenciennes a été retrouvé sain et sauf ce mercredi. Il n'avait pas réintégré son unité, suscitant ainsi une disparition jugée inquiétante. Une alerte avait alors été diffusée par la police nationale avant que le jeune homme ne soit localisé dans la journée. Et enfin du sport et du football, avec la Coupe du Monde qui se poursuit. Ce soir, deux rencontres à 21h. La Bosnie affrontera le Qatar, tandis que la Suisse défiera le Canada. Et voilà pour l'essentiel de l'actualité.
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3: Bienvenue en ce mercredi 24 juin, votre soirée télé, c'est parti avec ce soir votre série Good American Family sur TF1. Sur France 3, le camping, un siècle de bonheur français, documentaire raconté par Franck Dubosc et Karine Viard. Sur M6, du foot, la Coupe du Monde, Suisse-Canada. Et puis enfin, Harry Potter et les Reliques de la Mort, partie 2 sur TMC. Belle soirée télé, excellent mercredi.
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1: Bonsoir à tous. Ce mercredi marque un nouveau record de chaleur en France. L'indicateur thermique national a atteint 29,97 degrés, dépassant déjà le record établi la veille à 29,9. Il s'agit désormais de la journée la plus chaude jamais enregistrée dans le pays depuis le début des relevés météorologiques. 14 nouveaux départements, principalement dans le Grand Est et l'Est de la France, ont d'ailleurs été ajoutés aux 58 déjà concernés par la vigilance rouge pour canicule, portant ainsi le total à 72. Et malgré tout, le ministre de l'Éducation, Édouard Geoffrey, a confirmé le maintien des épreuves du brevet prévues vendredi et en début de semaine prochaine. Des aménagements spécifiques seront toutefois mis en place pour tenir compte des fortes chaleurs. La répétition de ces épisodes caniculaires relance le débat également sur l'adaptation de la France au réchauffement climatique. Selon un sondage, plus d'un Français sur deux estime que le pays n'est pas prêt à affronter ces vagues de chaleur et une large majorité juge la gestion gouvernementale insuffisante. Un drame à présent, un policier municipal de Toulon s'est donné la mort hier en se tirant une balle avec un fusil de chasse. L'homme était en arrêt de travail pour des raisons personnelles et son geste serait lié à des problèmes de santé. Les soldes d'été ont débuté aujourd'hui sous cette canicule exceptionnelle donc, ce qui pourrait modifier les habitudes d'achat. Les grands magasins climatisés espèrent en effet attirer davantage de clients en quête de fraîcheur, tandis que les commerces de centre-ville redoutent eux une baisse de fréquentation et un report des achats vers le commerce en ligne. Et pour la première fois en France, un cas d'Ebola a été détecté. Il s'agit d'un médecin de retour d'une mission humanitaire en République démocratique du Congo, où une épidémie est en cours. Il a été pris en charge dès son arrivée et placé en isolement dans un établissement spécialisé. Une enquête épidémiologique est menée pour identifier ses contacts. Et enfin, du sport et du football, avec deux rencontres ce soir pour la Coupe du Monde, avec la Bosnie qui affrontera le Qatar, tandis que la Suisse défiera le Canada. Les deux matchs se joueront à 21h.

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1: Bonsoir à tous. Ce mercredi marque un nouveau record de chaleur en France. L'indicateur thermique national a atteint 29,97 degrés, dépassant déjà le record établi la veille à 29,9. Il s'agit désormais de la journée la plus chaude jamais enregistrée dans le pays depuis le début des relevés météorologiques. 14 nouveaux départements, principalement dans le Grand Est et l'Est de la France, ont d'ailleurs été ajoutés aux 58 déjà concernés par la vigilance rouge pour canicule, portant ainsi le total à 72. Et malgré tout, le ministre de l'Éducation, Édouard Geoffrey, a confirmé le maintien des épreuves du brevet prévues vendredi et en début de semaine prochaine. Des aménagements spécifiques seront toutefois mis en place pour tenir compte des fortes chaleurs. La répétition de ces épisodes caniculaires relance le débat également sur l'adaptation de la France au réchauffement climatique. Selon un sondage, plus d'un Français sur deux estime que le pays n'est pas prêt à affronter ces vagues de chaleur et une large majorité juge la gestion gouvernementale insuffisante. Un drame à présent, un policier municipal de Toulon s'est donné la mort hier en se tirant une balle avec un fusil de chasse. L'homme était en arrêt de travail pour des raisons personnelles et son geste serait lié à des problèmes de santé. Les soldes d'été ont débuté aujourd'hui sous cette canicule exceptionnelle donc, ce qui pourrait modifier les habitudes d'achat. Les grands magasins climatisés espèrent en effet attirer davantage de clients en quête de fraîcheur, tandis que les commerces de centre-ville redoutent eux une baisse de fréquentation et un report des achats vers le commerce en ligne. Et pour la première fois en France, un cas d'Ebola a été détecté. Il s'agit d'un médecin de retour d'une mission humanitaire en République démocratique du Congo, où une épidémie est en cours. Il a été pris en charge dès son arrivée et placé en isolement dans un établissement spécialisé. Une enquête épidémiologique est menée pour identifier ses contacts. Et enfin, du sport et du football, avec deux rencontres ce soir pour la Coupe du Monde, avec la Bosnie qui affrontera le Qatar, tandis que la Suisse défiera le Canada. Les deux matchs se joueront à 21h.

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